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0: Il est 3 heures.
1: David Rifon avec vous pour ces informations. Il était un peu moins de 22 heures ce dimanche. Les deux Belges présents sur le navire NV Ondius, touchés par un foyer de hantavirus. Les deux Belges ont été pris en charge à l'hôpital universitaire d'Anvers. Ils avaient atterri à Eindhoven aux Pays-Bas en début de soirée après avoir été évacués du navire à Tenerife en début de journée. A priori, ils vont bien, mais ils devront respecter une période de quarantaine pour éviter tout risque. Plus de 90 personnes, passagers et membres d'équipage ont été évacués du Ondius ce dimanche. Les opérations d'évacuation doivent se terminer ce lundi après-midi. Ensuite, le bateau prendra lui aussi la direction des Pays-Bas où il doit rentrer à son port d'attache. Il sera désinfecté. Sur le plan international, la semaine qui démarre sera marquée notamment par Donald Trump qui se rendra en Chine. Le président américain devrait faire pression sur son homologue Xi Jinping lors de ce déplacement. Les États-Unis veulent enfin obtenir un accord mettant fin à la guerre en Iran. Selon un responsable américain, le président américain a déjà fait pression à de multiples reprises sur l'Iran lors de ses derniers appels téléphoniques avec le dirigeant chinois. L'Iran qui a finalement donné sa réponse aux États-Unis sur le plan américain pour mettre fin à la guerre. L'axe principal de cette réponse porte sur la fin du conflit et la sécurité maritime, notamment dans le détroit d'Ormuz. Il n'y a rien sur le nucléaire dans cette réponse. Elle est donc totalement inacceptable, a commenté Donald Trump. Cette semaine, les projecteurs seront également braqués sur Vienne. La capitale de l'Autriche accueille le concours Eurovision. Des festivités sont annoncées tout au long de la semaine. On rappelle aussi les appels au boycott de certaines délégations en raison de la présence d'Israël. L'Union Saint-Gilloise s'est imposée 3-0 contre Malines en Champions Playoff. Une victoire importante à 3 journées de la fin du championnat et alors que s'ouvre une semaine ultra décisive peut-être pour les unionistes. Il y aura la finale de la Coupe de Belgique 100% bruxelloise jeudi entre l'Union et Anderlecht. Ensuite, dimanche, l'Union ira à Bruges en championnat. Bruges qui est devant au classement, 50 points pour 49 à l'Union. Anderlecht lui a partagé un but partout à la Gantoise et peut encore espérer accrocher, outre la coupe, la 4e place du classement. On retient aussi de ce week-end la victoire de Thierry Neuville au rallye du Portugal et celle de Paul Magnier en cyclisme, victoire du Français au sprint dans la 3e étape du Tour d'Italie. Merci de nous suivre, où que vous soyez, passez une belle et douce nuit.
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0: Il est 4 heures.
1: David Rifon avec vous pour ces informations. Il était un peu moins de 22 heures ce dimanche. Les deux Belges présents sur le navire NV Ondus, touchés par un foyer de hantavirus. Les deux Belges ont été pris en charge à l'hôpital universitaire d'Anvers. Ils avaient atterri à Eindhoven aux Pays-Bas en début de soirée après avoir été évacués du navire à Tenerife en début de journée. A priori, ils vont bien, mais ils devront respecter une période de quarantaine pour éviter tout risque. Plus de 90 personnes, passagers et membres d'équipage ont été évacués du Ondus ce dimanche. Les opérations d'évacuation doivent se terminer ce lundi après-midi. Ensuite, le bateau prendra lui aussi la direction des Pays-Bas où il doit rentrer à son port d'attache. Il sera désinfecté. Sur le plan international, la semaine qui démarre sera marquée notamment par Donald Trump qui se rendra en Chine. Le président américain devrait faire pression sur son homologue Xi Jinping lors de ce déplacement. Les États-Unis veulent enfin obtenir un accord mettant fin à la guerre en Iran. Selon un responsable américain, le président américain a déjà fait pression à de multiples reprises sur l'Iran lors de ses derniers appels téléphoniques avec le dirigeant chinois. L'Iran qui a finalement donné sa réponse aux États-Unis sur le plan américain pour mettre fin à la guerre. L'axe principal de cette réponse porte sur la fin du conflit et la sécurité maritime, notamment dans le détroit d'Ormuz. Il n'y a rien sur le nucléaire dans cette réponse. Elle est donc totalement inacceptable, a commenté Donald Trump. Cette semaine, les projecteurs seront également braqués sur Vienne. La capitale de l'Autriche accueille le concours Eurovision. Des festivités sont annoncées tout au long de la semaine. On rappelle aussi les appels au boycott de certaines délégations en raison de la présence d'Israël. L'Union Saint-Gilloise s'est imposée 3-0 contre Malines en Champions Playoff. Une victoire importante à 3 journées de la fin du championnat et alors que s'ouvre une semaine ultra décisive peut-être pour les unionistes. Il y aura la finale de la Coupe de Belgique 100% bruxelloise jeudi entre l'Union et Anderlecht. Ensuite, dimanche, l'Union ira à Bruges en championnat. Bruges qui est devant au classement, 50 points pour 49 à l'Union. Anderlecht lui a partagé un but partout à la Gantoise et peut encore espérer accrocher, outre la coupe, la 4e place du classement. On retient aussi de ce week-end la victoire de Thierry Neuville au rallye du Portugal et celle de Paul Magnier en cyclisme, victoire du Français au sprint dans la 3e étape du Tour d'Italie. Merci de nous suivre, où que vous soyez, passez une belle et douce nuit.
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0: Il est 5 heures.
1: David Riffon avec vous pour ces informations. Il était un peu moins de 22 heures ce dimanche. Les deux Belges présents sur le navire NV Ondus, touchés par un foyer de hantavirus. Les deux Belges ont été pris en charge à l'hôpital universitaire d'Anvers. Ils avaient atterri à Eindhoven aux Pays-Bas en début de soirée après avoir été évacués du navire à Tenerife en début de journée. A priori, ils vont bien, mais ils devront respecter une période de quarantaine pour éviter tout risque. Plus de 90 personnes, passagers et membres d'équipage ont été évacués du Ondus ce dimanche. Les opérations d'évacuation doivent se terminer ce lundi après-midi. Ensuite, le bateau prendra lui aussi la direction des Pays-Bas où il doit rentrer à son port d'attache. Il sera désinfecté. Sur le plan international, la semaine qui démarre sera marquée notamment par Donald Trump qui se rendra en Chine. Le président américain devrait faire pression sur son homologue Xi Jinping lors de ce déplacement. Les États-Unis veulent enfin obtenir un accord mettant fin à la guerre en Iran. Selon un responsable américain, le président américain a déjà fait pression à de multiples reprises sur l'Iran lors de ses derniers appels téléphoniques avec le dirigeant chinois. L'Iran qui a finalement donné sa réponse aux États-Unis sur le plan américain pour mettre fin à la guerre. L'axe principal de cette réponse porte sur la fin du conflit et la sécurité maritime, notamment dans le détroit d'Ormuz. Il n'y a rien sur le nucléaire dans cette réponse. Elle est donc totalement inacceptable, a commenté Donald Trump. Cette semaine, les projecteurs seront également braqués sur Vienne. La capitale de l'Autriche accueille le concours Eurovision. Des festivités sont annoncées tout au long de la semaine. On rappelle aussi les appels au boycott de certaines délégations en raison de la présence d'Israël. L'Union Saint-Gilloise s'est imposée 3-0 contre Malines en Champions Playoff. Une victoire importante à 3 journées de la fin du championnat et alors que s'ouvre une semaine ultra décisive peut-être pour les unionistes. Il y aura la finale de la Coupe de Belgique 100% bruxelloise jeudi entre l'Union et Anderlecht. Ensuite, dimanche, l'Union ira à Bruges en championnat. Bruges qui est devant au classement, 50 points pour 49 à l'Union. Anderlecht lui a partagé un but partout à la Gantoise et peut encore espérer accrocher, outre la coupe, la 4e place du classement. On retient aussi de ce week-end la victoire de Thierry Neuville au rallye du Portugal et celle de Paul Magnier en cyclisme, victoire du Français au sprint dans la 3e étape du Tour d'Italie. Merci de nous suivre, où que vous soyez, passez une belle et douce nuit.
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0: Bonjour, nous sommes le lundi 11 mai, il est 5h30 et on vous souhaite un excellent réveil et un très bon début de semaine à l'écoute de Classique 21.
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Bonjour, et après deux semaines de ces vacances de printemps, je suis ravi de vous retrouver. Et puis, une figure immense de la musique du XXe siècle au cœur de cette Time Machine aujourd'hui, Bob Marley. Et oui, voilà 45 ans exactement, le 11 mai 81, Bob Marley disparaissait. Aujourd'hui, sa voix porte toujours, de Catch a Fire à Exodus, en passant par Rastaman, Vibration ou Uprising. On peut le dire, il a façonné une discographie qui a popularisé le reggae dans le monde entier. Et puis, il y a cette figure politique. En 76, par exemple, il échappe à cette tentative d'assassinat à Kingston, la Jamaïque qui, à cette époque, est au bord de la guerre civile. Mais deux ans plus tard, lors du One Love Peace Concert, il réunit dans un stade, sur scène, les rivaux Michael Manley et Edward Seaga, main dans la main, un geste fort à l'image de son combat. 30 ans plus tard, d'ailleurs, Bono, inspiré par Bob Marley, fait exactement le même geste, la même démarche, et oblige sur scène, pendant un concert de U2, les deux grands leaders de chaque clan à se serrer la main et à s'engager à mettre fin au conflit entre l'Irlande du Nord et l'Irlande du Sud. Bob Marley, c'est plus qu'un répertoire reggae, aux côtés de Peter Tosh, co-auteur d'ailleurs de ce qu'on vient d'entendre, un Get Up Stand Up, il laisse un héritage immense, une musique mais surtout un message de paix universelle. Voici Exodus, inspiré par la musique du film Exodus du même nom. Bon réveil sur Classique 21.

Disco du Bilove, un incontournable du répertoire de Bob Marley. Ici, on écoutait Joe Cocker qui reprenait ce titre en 1997. Bob Marley qui était à l'honneur aujourd'hui dans ce Time Machine. Bob Marley qui nous quittait, voilà exactement 45 ans. C'était le 11 mai 1981. D'ici quelques petits instants, c'est Raphaël Skaini que vous allez retrouver pour Coffee on the Rock. Ce sera bien sûr après la météo, les informations de 6h pour vous y conduire. Et bien, un autre grand classique du répertoire de Bob Marley. Voici Stereo. Bon réveil sur Classique 21.

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1: Ce matin, la pluie touche une grande partie du pays, à l'exception du littoral qui bénéficie encore d'éclaircies. En fin de matinée, les précipitations vont se limiter au sud du Sillon sans Brémeuse. Le soleil lui fera son apparition partout ailleurs. Cet après-midi, là, on aura une alternance de nuages, d'éclaircies et de quelques averses avec un ciel qui sera plus couvert du côté de l'Ardenne. La province de Luxembourg, attention, est en avertissement jaune pour les pluies. Et puis côté Mercure, on attend de 6 à 12 degrés cet après-midi.
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1: Bon début de journée, excellent début de semaine aussi. 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
1: Olivia Rox, bonjour.
3: Bonjour Raphaël, bonjour tout le monde.
1: Ça va bien Olivia ce matin?
3: Ben oui, comme un lundi.
1: Merveilleux, mais un lundi pluvieux, lundi heureux.
3: On va dire ça. Tout à fait, soyons positifs.
1: Exactement, malgré ça, on a quand même le tunnel de Cointe qui est fermé.
3: Oui, voilà, j'allais le dire, ça commence bien. Tunnel de Cointe fermé, donc on est sur l'A602, fermé dans les deux sens, aussi bien en direction de Loncin que de Chénet. Déviation locale mise en place, vous devez suivre les itinéraires S1 et S20. Alors, la bonne nouvelle, c'est qu'il est tout de même en cours de réouverture. Il y avait un petit problème de sécurité cette nuit. Dans les minutes à venir, ou on va dire dans la demi-heure à venir, il devrait être rouvert. On vous tient bien entendu informé. On poursuit avec un souci sur le rail. On a une circulation des trains interrompue entre Bertry et Virton. Donc vous voilà informé. Et puis on rappelle, demain, manifestation avec pas mal de soucis dans les transports en commun, aussi bien à Bruxelles que sur l'ensemble du réseau.
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1: Et c'est Eva Secker qui nous informe. Bonjour.
5: Les agents pénitentiaires croisent les bras. Une grève débute à l'instant pour dénoncer la surpopulation carcérale, le manque de moyens et la violence. Combien les étudiants paieront-ils leur Minerval? Combien d'heures les profs de secondaire vont-ils prester? Le décret programme est discuté ce lundi au Parlement de la Fédération Wallonie-Bruxelles. Les deux Belges qui se trouvaient à bord du navire bloqué à cause d'un foyer de hantavirus sont arrivés à Anvers hier soir après une opération d'évacuation qui a pris toute la journée. Bonjour à toutes et à tous. Une grève démarre en ce moment dans les prisons du pays. Encore et toujours, les syndicats dénoncent la surpopulation carcérale et le manque de personnel. Deux facteurs qui génèrent de la violence. Les agressions de gardiens se multiplient, comme à la prison de Nivelles ce week-end, où un détenu a blessé trois agents pénitentiaires. À Bruxelles, à la méga prison de Haren, la promesse d'un village pénitentiaire orienté vers la réinsertion n'est plus qu'un lointain souvenir, Véronique Fievet.
6: 4 ans après son ouverture, Haren est une méga prison avec 1460 détenus pour 1100 places et les incidents critiques, comme on dit ici, se multiplient. Laurence Motard y travaille depuis 3 ans, elle est aussi déléguée CGSP.
7: Automatiquement, on est un petit peu le punching ball, si on peut dire ça comme ça, émotionnel des détenus.
6: Jürgen Van Poek, l'actuel directeur, confirme aussi ces tensions croissantes.
8: Ça devient de plus en plus tendu, environ 2 incidents critiques par semaine, je dirais. C'est largement trop.
6: Des tensions qui ont peu à peu déréglé l'organisation de la prison. Ici, on gère au jour le jour, souvent en refermant les portes des cellules. Laurence Motard.
7: Tout ce qui est les activités, etc., sont bloquées, les préaux sont bloqués, donc effectivement, tout le monde est pénalisé.
6: Mélissa Laurent est psychologue pour la SBL iCare, qui aide notamment les détenus toxicomanes. Un service extérieur directement impacté par le manque d'agents et la surpopulation.
9: Souvent, on nous dit qu'il n'y a pas assez d'agents dans telle unité. Soit c'est super lent, soit on n'arrive carrément pas à avoir la personne.
6: On est désormais bien loin du projet initial qui entendait réinsérer les détenus, à tel point que son directeur vient de remettre son mandat.
8: On m'a demandé d'ouvrir cette prison d'une certaine manière, de travailler à la réinsertion. Et maintenant, on me repousse vers une boîte à sardines, et donc non.
6: Jürgen Van Poek quittera ses fonctions fin mai, avec le regret d'une occasion ratée de changer la prison.
5: Une manifestation nationale est prévue aujourd'hui à Lantin en milieu de matinée avec le soutien de la direction générale de l'administration pénitentiaire. Les auditions reprennent ce lundi au procès de Paolo et Antonino Falzone devant la cour d'assises du Hainaut. Les médecins légistes vont présenter leur rapport d'autopsie, notamment celle des personnes décédées lors du drame de Strepy-Brakni. Il y a 4 ans, le 20 mars 2022, Paolo Falzone avait foncé avec sa voiture dans la foule lors du ramassage du carnaval. Il est accusé accusé de 7 meurtres et 81 tentatives de meurtre. Le décret programme au menu du Parlement de la Fédération Wallonie-Bruxelles dès ce lundi. Sur la table, Minerval, hors de cour et tout un tas de mesures budgétaires qui concernent principalement le monde de l'enseignement à partir de la rentrée prochaine. Rudi Hermans, cela touche notamment la gratuité en primaire.
10: Pour avoir accès aux dotations et subventions de fonctionnement, les écoles doivent offrir aux élèves les fournitures scolaires de base. Actuellement, c'est le cas jusqu'en 3e primaire. À la rentrée, ce sera jusqu'en 5e et l'an prochain, dans l'ensemble de l'enseignement fondamental.
5: Autre changement, en secondaire cette fois, il concerne le temps que les enseignants passent en classe.
10: Oui, les professeurs du degré supérieur de l'enseignement secondaire devront désormais prester 22 périodes de cours par semaine. C'est 2 de plus qu'aujourd'hui, mais c'est la même chose que leurs collègues des premières années. Quant aux enseignants qui débutent et ceux qui arrivent en fin de carrière, ils auront, eux, la possibilité de prester 2 périodes de moins en classe chaque semaine, un temps qui devra toutefois être mis à profit autrement au bénéfice de l'école et des élèves.
5: Et puis dans le supérieur, c'est le Minerval qui est au cœur de la réforme.
10: Avec des montants par palier en fonction des revenus des parents, mais avec un maximum possible fixé à près de 1200 euros, soit bien plus que les 835 actuels. C'est le Minerval que devrait payer près de 60% des étudiants, mais cette réforme doit aussi permettre à davantage d'étudiants aux revenus modestes de payer un Minerval moins élevé.
5: Retour au pays des deux Belges évacués du MV Ondius. Ce navire où un foyer de hantavirus a été détecté. Ils ont été transférés hier soir vers un hôpital à Anvers où leur état de santé va être évalué. Les deux Belges font partie de la centaine de personnes évacuées hier par les autorités espagnoles lors d'une opération menée sous haute sécurité Centro Calderón.
11: Oui, la journée a été intense. Après 40 jours passés en mer, le MV Ondius est entré hier dans le port de Tenerife, dans l'archipel des Canaries. Et tout de suite, les opérations d'évacuation ont commencé avec d'abord les ressortissants espagnols. Vêtus de combinaisons de protection et de masques sanitaires, leurs bagages emballés dans des sacs plastiques, ils ont quitté le navire de croisière sous l'étroite surveillance des autorités espagnoles. Ensuite, les vols de rapatriement se sont enchaînés en direction des Pays-Bas, du Canada, de la Turquie, du Royaume-Uni et des États-Unis. En tout, 94 personnes de 19 nationalités ont été évacuées, dont un passager français qui présentait des symptômes. Les débarquements et les rapatriements reprendront aujourd'hui. Dans l'après-midi, selon l'Organisation mondiale de la santé, tous les passagers sont considérés comme des contacts à haut risque et devront donc être isolés pendant 6 semaines.
5: Des explications de Sandro Calderón. Merci Sandro. Donald Trump projette la réponse de l'Iran aux propositions américaines pour mettre fin à la guerre. Une réponse, je cite, totalement inacceptable, selon le président américain qui a réagi en lettres capitales sur son réseau Truth Social. Sans en dévoiler le contenu, la télévision iranienne rapportait hier que la réponse de Téhéran était, je cite, « axée sur la fin de la guerre sur tous les fronts, en particulier au Liban, et sur la garantie de la sécurité de la navigation maritime ». Enfin, en sport, en football, victoire de l'Union Saint-Gilloise hier, 3-0 contre Malines. Bruges, qui avait pris 3 points samedi, conserve donc un point d'avance sur l'Union. Une semaine de tous les dangers ou de tous les bonheurs pour l'équipe bruxelloise. L'Union joue jeudi la finale de la Coupe face à Anderlecht, avant son déplacement à Bruges dimanche. Pas de quoi être nerveux selon le milieu de terrain à Noir Aït El Hadj.
12: Non, on reste tranquille parce qu'on sait qu'aujourd'hui tout dépend de nous. On s'en fout de voir Bruges gagner ou perdre, bien sûr. S'ils perdent, c'est bon pour nous, mais nous on sait que pour être champion, il faudra gagner tous les matchs. Et voilà, aujourd'hui c'est une finale gagnée, il en reste encore 3 plus la Coupe jeudi, donc on va essayer de gagner tous nos matchs.
5: Une interview de Manuel Jousse, Anderlecht a partagé à la Gantoise 1-1 et reste 4e. Il reste encore 3 journées à disputer en play-off 1. En play-off 2, Genk et le Standard sont en haut du classement avec 3 points d'avance sur Westerlo et Charleroi. Voilà pour les infos, très bonne matinée à notre écoute.
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1: Merci Eva, prochaines actus à 7h.
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0: Viva la vida ce matin sur Classic 21, c'était Coldplay.
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0: Bien le bonjour tout le monde, content de vous retrouver, bon début de semaine. Nous sommes le 11 mai aujourd'hui, on est ravis de vous accueillir pour démarrer cette semaine. Bonne reprise aussi, hein, c'est vrai, si c'est votre cas après quelques jours, voire peut-être même carrément deux semaines de congé, on est ravis de vous compter parmi nous et de vous rebooster, parce que c'est vrai que quand c'est le jour de la reprise et qu'on a eu un long congé, c'est toujours un petit peu plus difficile. Kylian, bonjour.
2: Bonjour Raphaël, bonjour à tous.
0: Il est là, bon pied, bon œil, l'œil vif.
2: Toujours.
0: Impressionnant. Oui, enfin avec des allumettes quand même, mais pour les tenir ouverts, mais
2: chacun sa technique.
0: Non mais c'est très bien, c'est très bien. Vous devriez essayer les lifting peut-être.
2: Ah oui, oui. Le bout de tape ou de gaffe.
0: Oui, ou qui... enlever, ça fait mal. Hein. Il vaut mieux un bon vieux papier collant qui ne tient pas bien. Vous savez le machin pour la peinture, là, qu'on s'enlève facilement pour les angles.
2: Papier, là.
0: Ça c'est bien, au moins ça tient juste le temps de l'émission. Olivia est à Paris avec nous ce matin. Rebonjour Olivia.
3: Au rendez-vous, rebonjour tout le monde.
0: Hello. Vous avez pris quelques jours de vacances?
3: Non.
0: Pas du tout?
3: Non.
0: Vous avez bossé pendant...
3: Pendant vos deux semaines.
0: Tout l'été. Comment ça pendant mes deux semaines? Je suis parti qu'une semaine. Vous m'avez dit semaines directement. Voilà, quelle image
2: vous
0: on me donne.
2: Ça paraît toujours tellement long.
0: Oui, je vous manque.
3: Mais
0: je ne sais pas ce qui se passe au niveau du micro. J'ai l'impression de parler dans un tube.
2: Oui, moi, non, c'est au niveau de mon micro.
0: Ah, d'accord. Vous l'avez mis trop fort, alors.
2: Oui.
0: Ouais, pas bien. Pas bien, pas bien. Bon, les petites infos insolites du jour. Vous le savez, l'homme a marché 6 fois sur la Lune. Il y a eu 6 missions habitées qui se sont posées sur la Lune. On a la mission Artemis, il n'y a pas longtemps, qui a fait le tour de nouveau pour un prochain, normalement dans 1 ou 2, retour de l'être humain sur la Lune. Mais pendant les 6 premières fois où ils se sont rendus sur la Lune de la fin des années 60 jusqu'au début des années 70, c'est en 1972 la dernière, les astronautes ont laissé 96 choses. Voilà, mais ce sont des choses bien précises. Et alors, il y a... Enfin, je vais d'abord vous demander, à votre avis, quoi ? On ne parle pas des miroirs réfléchissants laser.
2: Je pensais à ça.
0: On ne parle forcément pas des pieds du module, puisqu'il n'y en a eu que 6, et non pas 96. Mais il y a eu 96 autres choses qui ont été laissées là-bas. C'était plus ou moins toutes les mêmes. Je dis plus ou moins parce qu'on va dire l'emballage était le même, ce qu'il y avait dedans était un peu différent.
2: Des CD.
0: Non.
2: Ah.
0: Bah non, des CD dans ces années-là, il n'y avait pas encore.
2: Ah oui.
3: Ah oui, oui. Ouais.
0: Olivia, à votre avis?
3: Moi, je
0: n'ai
3: aucune idée.
0: Je sens la motivation du lundi. Là. Oh, si je vous ennuie, dites-le.
3: Non, pas du tout. Je suis curieuse. Mais j'ai pas d'idée.
0: Pas d'idée. Kylian, vous qui avez souvent la tête dans les nuages, face à la Lune, tout ça, non?
2: Des petits mots, non?
0: Non. Oui, il y a un astronaute qui a laissé une photo de sa famille.
3: Ah, oui,
0: il y en a qui ont laissé des balles de golf. Là, ici, en fait, ce sont 96 sacs de déchets humains.
2: Ah.
0: Donc voilà, ils ont laissé 96 sacs de matière fécale et de vomi là-bas sur la Lune. C'est
2: j'y
0: pas une blague.
2: Pensé, mais j'ai pas trop.
0: Non, mais si. Bah, à un moment, il faut bien se délester. Quand ils sont là, ils ont laissé en fait les sachets avec ça dedans. Et chose très intéressante, lors des prochaines missions scientifiques, parce que ça fait sourire comme ça en se disant mais lors des prochaines missions scientifiques donc lunaires, ils souhaitent récupérer en fait ces sacs pour étudier les bactéries.
2: Ah.
0: Voir si les bactéries ont survécu ou pas depuis 1972 la dernière. Donc il y a plus de 50 ans, voir si ces bactéries se sont développées, voir s'il y a quelque chose qui s'est passé dans ces sacs.
3: Le prochain vol, ils les récupèrent.
0: Vous imaginez?
3: Ouais.
2: Comme quoi l'homme
0: génial,
2: faut vraiment la partout où il va.
0: Ah oui, mais enfin bon là, ils vont la récupérer quand même. Il n'y a pas que ça. Mais ce qui est très étonnant, c'est qu'il y a des sacs à vomi aussi.
2: Oui,
0: ça veut dire ouais, mais on passe la centrifugeuse, on se dit waouh, on imagine que jamais malade ces mecs-là. Et en fait, si.
2: Mais si. Ça casse le mythe. Hein.
0: Oui, ça casse un peu. Quand j'ai lu ça, je me disais, mais c'est pas possible. On ne peut pas être malade. Imaginez, vous allez sur la Lune, vous avez le mal de l'air. C'est vraiment pas de bol.
2: Un petit cachet. Hop.
0: Mais oui, c'est ça. Un peu de dramamine, comme font les Américains. Puis hop. Bon, Olivia, on rappelle que le tunnel de Coin est fermé.
3: Bon lundi. Hein.
0: Oui, bon lundi.
3: Oui, mais il est rouvert. Bonne nouvelle. Ah. Voilà, tout à fait. Donc, tunnel de Cointe, si vous nous avez entendu pour le point précédent, bonne nouvelle, il est rouvert. Donc voilà. Sinon, qu'est-ce que je peux vous dire d'autre? On a toujours des problèmes au niveau du rail. Entre Bertry et Virton, aucun train ne circule. Ça devrait être résolu dans les alentours de 8 heures. Donc, si vous devez vous prendre le train, vous voilà averti. Et puis bien entendu, demain, jour de manifestation nationale. Donc transport, aéroport, services publics seront bien perturbés.
0: Ah ben voilà qui est dit, on se retrouve tout à l'heure à 6h30.
3: À tout à l'heure.
0: Merci Olivia. You really got me, version Van Halen. C'est tout de suite sur Classic 21. Bon début de journée, bon réveil. On est là jusqu'à 10h. C'est Coffee on the Rocks.

Gapnich. Ça réveille le matin. C'était la version de Van Halen en 1978. Allez, direction la Californie ce matin. On est

le 7. Et au final, il n'était pas content du tout du résultat. Donc, il s'est dit, tant pis, on rebranche tout et on fait tout en électrique. Ce qui a posé des gros problèmes, visiblement, d'après ce que les fans sur place ont raconté par la suite et même de ce que la production de MTV a raconté par la suite, parce que rien n'était prévu. Donc, il a fallu amener plein de matos, refaire les balances, revoir un petit peu au niveau de l'enregistrement télé comment tout allait se passer. Et l'artiste en question, c'est Bruce Springsteen. Voilà, que l'on va retrouver donc ce matin avec cette session Unplugged, qui ne sera pas vraiment un Unplugged, puisque même sur la pochette du DVD, de la cassette vidéo et de l'album, le UN avait été barré pour Plugged, et ça restera donc dans l'histoire finalement de MTV Unplugged, le seul Unplugged qui n'est pas Unplugged, enregistré le 22 septembre 1992 donc au Warner Hollywood Studio de Los Angeles. Voici Bruce Springsteen avec Human Touch ce matin.

0: Voilà donc ce fameux Unplugged, rebranché, enregistré le 22 septembre 1992 au Warner Hollywood Studio de Los Angeles, diffusé même sur MTV. Le 11 novembre de cette même année 1992, Human Touch, c'était Bruce Springsteen sans le E Street Band, mais quand même, avec au clavier son fidèle Roy Beaton et dans les chœurs et la guitare acoustique aussi à ses côtés, sa femme Patti Scialfa. Dans quelques instants, on refera un petit point sur l'état des routes, on fera un petit point sur l'actu aussi, le temps pour moi de vous donner la météo du jour avec ce matin de la pluie qui touche une grande partie du pays à l'exception du littoral qui bénéficie encore d'éclaircies en fin de matinée. Là, les précipitations vont se limiter au sud du Sion sans Brémeuse avec le soleil qui lui fera son apparition partout ailleurs. L'après-midi, on aura une alternance de nuages et d'éclaircies, de quelques averses avec un ciel plus couvert en Ardennes. La province de Luxembourg est en avertissement jaune pour les pluies, donc attention. Et puis côté température, on aura cet après-midi entre 6 et 12 degrés.
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0: À 6h32, Olivier, on a des ralentissements vers Bruxelles.
14: Tout à fait, Raphaël. Effectivement, si vous arrivez depuis le 40 de Pigan, ajoutez une bonne vingtaine de minutes avant de rejoindre Bruxelles. 5 à 10 minutes si vous arrivez depuis Liège ou depuis Tournai. Et arrivé sur le ring de Bruxelles, vous pouvez déjà ajouter 5 minutes entre Strombeek-Bever et Vilvoorde en direction de Zaventem. Et attention, si vous devez prendre le train, aucun train ne circule actuellement entre Bertry et Virton. Reprise progressive estimée dans les alentours de 8h.
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0: Dans l'actualité, le personnel pénitentiaire se croise les bras. Aujourd'hui, une grève débute en ce moment pour dénoncer la surpopulation et le manque de moyens ainsi que la violence dans les prisons. Combien les étudiants devront-ils payer pour leur Minerval? Combien d'heures les profs du secondaire vont-ils prester? Le décret programme est discuté ce lundi au Parlement de la Fédération Wallonie-Bruxelles. Les deux Belges qui se trouvaient à bord du navire bloqué à cause d'un foyer de hantavirus sont arrivés à Anvers hier soir après une opération d'évacuation qui a pris toute la journée. Tous ces s'est bien passé. Le risque qu'il soit contagieux est faible, assurent les autorités. Et puis en sport, en football, l'Union Saint-Gilloise s'est imposée 3-0 face à Malines. Genk a battu Westerlo 3-0 aussi. Et Charleroi s'est imposé 0-1 à l'Antwerp.
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0: Bon début de journée, nous sommes lundi matin. Bonne reprise, courage hein, si c'est le cas aujourd'hui. Il est 6h33 et on vous accompagne en musique dans Coffee on the Rocks sur Classique 21 avec Bon Jovi.

0: Jovi en 1986 sur Classic 21 avec Living on a Prayer. 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Dans quelques instants, la musique d'Amy McDonald arrive.
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0: Dream On, c'était Amy MacDonald sur Classic 21. Il est 6h bientôt 44 minutes et je vous rappelle que eh bien, ce lundi, il revient tout à l'heure à 11h11. Je parle de Jean-Louis Ley avec son moment M. Jean-Louis qui, ce matin, nous parle de ceci.
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0: Ou bien tout de suite pour la version en podcast, c'est gratuit, ça peut s'écouter partout, même hors ligne en allant sur RTBF Ovio.
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0: Les Beach Boys sur Classic 21, 6h47, I Can Hear Music. Pour la suite, on vous prépare Pearl Jam.
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Something Special, il y a deux ans déjà, c'était en 2024, Pearl Jam à l'instant sur Classique 21, il est 6h51, bon réveil, bienvenue si vous venez à l'instant de nous rejoindre. On va poursuivre avec Police et une chanson quasi collector, hein, puisque ce titre Wrapped Around Your Finger était sorti aussi en vinyle à l'époque, lors de sa sortie en 83, en vinyle version picture disc. Donc il y avait 12 000 exemplaires qui ont été vendus, il y en a eu 10 000 avec le visage de Sting imprimé dessus, et il y en a eu 1000 avec Andy Summer et 1000 avec Stuart Copeland. Donc dites-vous que maintenant sur la bourse d'échange, ceux avec Andy Summer et Stuart Copeland valent beaucoup plus que Sting.

Wrapped Around Your Finger en 83 sur l'album Synchronicity, c'était donc Police. Et je vous le disais, hein, si vous avez le single en version picture disc avec un autre visage que celui de Sting, eh bien vous avez vraiment une pièce collector, parce qu'il n'y en a que 2000 en circulation dans le monde. Et puis j'en profite pour rappeler, hein, que Sting sera de passage pour la première fois de sa carrière en Wallonie. Ce sera au Franco de Spa le 25 juillet prochain, avec évidemment Classique 21. Allez, il est 6h56, voici Asia avec Heat of the Moment, juste avant la météo avec Mélanie Pousseur ce matin.

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1: Mélanie, le temps sera plutôt variable ce lundi ainsi que tout au long de la semaine.
2: Oui, voilà Raphaël, contexte humide, contexte instable, il va falloir faire avec. Comme on dit, ce matin la pluie arrose parfois copieusement notre pays, sauf le littoral, là on a un temps plus sec avec de belles éclaircies. Et puis en seconde partie de matinée, les pluies se concentreront uniquement au sud du Sion-Sambre-et-Meuse. Ailleurs, on aura toujours des nuages, mais ils auront comme tendance à se disloquer, donc le soleil fera de belles apparitions. Cet après-midi, c'est un ciel de traîne, peu actif, qui va se mettre en place. On attend donc une alternance entre nuages, éclaircies, quelques ondées. Il ne fera pas bien chaud, de 6 à 12 degrés pour les maxima.
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1: L'information arrivera d'ici quelques petits instants. On aura aussi le point route avec Olivia et défile vers Bruxelles.
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1: Semaine, nous sommes lundi matin, le 11 mai, vous écoutez Classique 21, il est 7h.
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1: Et je le disais il y a deux secondes, Olivia, ça bouchonne vers Bruxelles. Là.
2: Oui, tout à fait. Alors, on a un accident sur le ring de Bruxelles, c'est à hauteur de Zaventem, c'est en direction de Waterloo. Du coup, sur le tronçon Grand Bigard-Zaventem, vous devez ajouter une bonne 10 à 15 minutes tout de même. Et puis, entre Haut-Titre et le Carrefour Léonard, là aussi, pas mal de ralentissements, peut-être anormal. N'hésitez pas à nous contacter si vous percevez un problème, 0848 400, donc une vingtaine de minutes supplémentaires entre Haut-Titre et le Carrefour Léonard. Sur les axes qui mènent à la capitale, ajoutez bien souvent 10 à 15 minutes. Et je termine avec aucun train entre Bertry et Virton, aucun train qui ne circule. On a également des ralentissements entre Otigny et Gembloux.
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1: Et c'est Maxime Maillet qui nous informe. Bonjour.
9: Ils sont bien arrivés à l'hôpital universitaire d'Anvers, les deux passagers belges du bateau de croisière touché par le hantavirus. Ils vont subir des examens médicaux. Le gouvernement fédéral veut accélérer le retour au travail des malades longue durée avec des contrôles renforcés. Les mutuelles redoutent un manque de moyens. En football, en championnat de Belgique, l'Union Saint-Gilloise reste un point derrière le club de Bruges. Les unionistes ont battu Malines 3-0. Bonjour à toutes et tous. Une centaine de personnes ont été évacuées du MV Ondus. Ce navire de croisière où un foyer de hantavirus a été détecté sous la surveillance étroite des autorités espagnoles. Les vols de rapatriement se sont enchaînés à l'aéroport de Tenerife dans l'archipel des Canaries. Et Sandro Calderon, les deux passagers belges sont arrivés hier soir à Anvers.
10: Ils ont embarqué hier dans la journée à bord d'un avion affrété par les Pays-Bas. Ils ont atterri dans la soirée à Eindhoven en compagnie d'une vingtaine d'autres passagers et membres d'équipage du MV Ondus. Nos compatriotes, une femme de Vilvorde et un habitant de Gand, selon nos confrères du Lazio News, sont arrivés dans la soirée à l'hôpital universitaire d'Anvers. Tout s'est bien passé. Le risque que ces personnes soient contagieuses est faible, a tenu à rassurer la porte-parole du ministère de la Santé publique. Les deux passagers vont subir maintenant une série d'examens, dont des analyses sanguines. Les résultats seront connus au plus tôt ce lundi soir. S'ils sont en bonne santé, ils suivront leur quarantaine chez eux, à leur domicile. En revanche, s'ils présentent des symptômes ou si les tests s'avère positif, ils resteront hospitalisés et recevront des soins spécifiques.
9: Et parmi les citoyens américains évacués, un a été testé positif et un second présente des légers symptômes. Les deux seront placés dans des unités isolées, mais les États-Unis ne vont pas imposer nécessairement de quarantaine aux autres passagers évacués du bateau. C'est contraire à la recommandation de l'Organisation mondiale de la santé. Le président américain, lui, a rejeté la réponse de l'Iran aux propositions américaines pour mettre fin à la guerre. Cette réponse, je ne l'aime pas, c'est totalement inacceptable, a écrit Donald Trump sur son réseau social. Conséquence, ce lundi, les prix du pétrole sont repartis à la hausse. Chez nous, les malades de longue durée, au cœur d'une commission du Parlement fédéral aujourd'hui, les mutuelles sont entendues à propos d'un rapport de l'INAMI. D'après ce rapport, les mutuelles et les médecins conseils sont trop laxistes. L'étude est critiquée pour sa méthodologie, mais cela met de l'eau au moulin du gouvernement fédéral. Il veut accélérer le retour au travail des malades de longue durée. Une grande réforme prévoit un contrôle accru de ces malades, mais Benjamin Verporten, cela s'annonce plus difficile que prévu.
11: Nous, on voit les gens en consultation, on a 20 minutes par personne, ce qui est très peu.
12: Pierre-Yves Demuc est médecin conseil pour la mutualité chrétienne. Il réfute les accusations de laxisme et d'abus. Mais il est clair, certains cas sont plus complexes que ce que laisse sous-entendre le dossier médical du patient.
11: Il faut qu'on respecte aussi toutes ces zones grises où les personnes doivent faire le deuil d'une partie de leur santé, d'un métier, d'un pouvoir économique finalement. Et qu'en plus le médecin conseil vienne lui dire « Mais c'est très simple, vous étiez bouché, maintenant vous pourriez facilement être caissier. » Non, toute personne n'est pas capable de dire « Oui, pas de problème, moi je rebondis, je suis résilient. »
12: Il n'empêche, le gouvernement veut renforcer le suivi des patients. D'ici 2029, près de la moitié des 576 000 malades de longue durée devra avoir été contrôlée. Les mutualités ne s'y opposent pas totalement, mais elles redoutent un manque de moyens. Élise Derouatte, vice-présidente des mutualités chrétiennes.
13: Il faut savoir qu'il y a 232 médecins conseils pour toutes les mutualités. C'est vrai que c'est un nombre qui est relativement restreint. Ça veut dire que ça met une forte pression sur ces médecins. Ces médecins, bien entendu, ils ont toute une formation et donc ils sont relativement difficiles à recruter.
12: Faute de moyens, les médecins conseils et les mutuelles proposent de mieux cibler les patients à contrôler, privilégier ceux qui pourraient vraiment reprendre le travail.
9: Avec sa réforme, l'Arizona vise une économie de près de 2 milliards d'euros. 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
9: Après le travail et le logement, place à la mobilité. Avec cette question ce matin, quelle solution face à l'explosion des prix du carburant? La recommandation du gouvernement fédéral et de la Commission européenne, c'est de développer le télétravail. Les trajets domicile-travail représentent un tiers des déplacements des Belges. Mais travailler à domicile, est-ce vraiment une solution? Pas forcément pour Colette Pierrard. Elle est responsable de la cellule mobilité chez Act for Wallonia, la fédération des entreprises wallonnes.
16: Si on se déplace moins, on utilise moins de carburant et donc c'est moins cher. Mais quand on regarde dans les faits, c'est peut-être pas la meilleure solution. Pourquoi ? Parce que le télétravail, il ne concerne pas toutes les fonctions. Quand on travaille dans le secteur de la construction, dans l'horeca, dans les hôpitaux, dans les industries, on ne fait pas du télétravail. Or, ce sont aussi des fonctions avec des salaires qui sont souvent moindres. On n'a pas d'avantages, style voiture de société, etc. Ça veut dire qu'on va aider des gens qui ne sont pas les cibles prioritaires, puisque ceux qui font aider, c'est ceux qui ont le plus de difficultés à se déplacer parce qu'ils n'ont pas des gros salaires et parce qu'ils sont obligés de prendre la voiture.
9: Des propos recueillis par Paul Loncin. 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Une grève a débuté dans toutes les prisons du pays. Les syndicats dénoncent la surpopulation carcérale et le manque de personnel. Actuellement, plus de 750 détenus dorment à même le sol. L'administration pénitentiaire soutient ce mouvement de grogne. Deuxième semaine de procès du procès de Paolo et Antonino Falzone. L'audition des médecins légistes se poursuit aujourd'hui à Mons avec la diffusion d'images difficiles pour les victimes quand Paolo Falzone a foncé sur une foule rassemblée pour le carnaval de Strépy-Bracny il y a 4 ans. 7 personnes sont décédées et des dizaines d'autres ont été blessées. J-1 avant l'Eurovision, la première demi-finale du célèbre concours de la chanson est prévue demain à Vienne. Pour l'Autriche, cet événement représente un sacré défi de sécurité. Olivier Boulenc, le pays prend des mesures pour éviter tout incident.
17: Eurovision sous haute tension cette année, principalement pour des raisons géopolitiques. Israël participe toujours au concours, ce qui a découragé d'autres pays à prendre part à la fête. L'Espagne, les Pays-Bas ou l'Irlande, par exemple, passent leur tour. Des artistes de différentes nations ont signé des pétitions pour appeler au boycott et sur place, les autorités redoutent des troubles, voire un attentat. Écoutez Dieter Stéphane, il est le vice-président de la police viennoise en charge de la sécurité de l'événement.
18: Je tiens à souligner tout particulièrement l'étroite collaboration que nous entretenons avec le FBI américain. Une cellule de crise dédiée a été mise en place à New York, spécifiquement pour la semaine de l'Eurovision. Un autre point est la vérification des antécédents des plus de 16 000 personnes impliquées, de près ou de loin, dans le concours cette année.
17: Le site sur lequel aura lieu le spectacle est complètement fermé. Selon les organisateurs, sa sécurité est comparable à celle d'un aéroport international. aucun sac ne sera autorisé dans l'enceinte de la salle. Les forces de police autrichiennes doivent aussi assurer la sécurité des différentes délégations. Vienne a déjà accueilli par deux fois l'Eurovision en 1967 et plus récemment en 2015.
9: Et la Belgique est représentée par Essila. La chanteuse prendra part à la première demi-finale, donc demain. Et vous pourrez la voir en télé sur la Une et sur Ovio. Autre demi-finale, celle du concours Reine Elisabeth. Elle commence ce lundi à Flagey à Bruxelles. Cette année, le concours est consacré au violoncelle. Il ne reste plus que 24 candidats. Il n'y a pas de Belges. Les 12 finalistes seront connus samedi soir. En football, en play-off 1, l'Union Saint-Gilloise a battu Malines 3-0. Au classement, l'Union reste à un point derrière le club de Bruges. Les deux candidats au titre se retrouveront dimanche prochain. Avant cela, l'Union joue la finale de la Coupe de Belgique contre Anderlecht. Et il faut bien se préparer pour le milieu de terrain à Noir à Idelhaj.
14: D'abord, bien se reposer, puis rester focus, bien travailler et prendre jeudi la finale. Très bien la commencer, tout donner. Ensuite, une fois que c'est possible de la gagner, on pensera alors à dimanche. Et puis la même chose, repos, concentré et voilà, essayer de tout donner pour revenir à la maison avec les 3 points. Voilà, une finale, c'est toujours 50-50. C'est pas un match comme les autres. Voilà, il faudra très bien démarrer. C'est pas parce qu'Anderlecht fait des mauvais résultats depuis quelques semaines que ça va être facile. Au contraire, il ne reste plus que ça à jouer. Donc, ils vont tout donner. Donc, voilà, si on baisse un peu notre niveau, ça va être très difficile. Donc, à nous d'entamer ce match de la meilleure des manières.
9: Une interview signée Manuel Jousse. Après ce week-end en play-off 2 pour l'Europe, Genk et le Standard sont en tête du classement avec 3 points d'avance sur Westerlo et Charleroi. Voilà pour les infos. Belle journée à notre écoute.
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1: Merci Maxime. Et côté musique, on retrouve Marc Lefleur.
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0: C'était Marc Knopfler en 2000 sur l'album Sailing to Philadelphia. Bonjour tout le monde, nous sommes lundi matin le 11 mai, content de vous retrouver en grande forme, en tout cas je l'espère, pour entamer cette nouvelle semaine qui s'offre à nous. Bon courage si c'est votre reprise, on pense évidemment aux enseignants et à tous les étudiants très nombreux à l'écoute chaque matin. Et dites-vous une chose, c'est que même si vous reprenez aujourd'hui, jeudi, on aura déjà un jour férié. Donc voilà, vous pourrez avoir une semaine beaucoup plus courte. Et si vous avez un peu de bol et que vous avez bien calculé votre jour de congé, enfin vos jours de congé plutôt, vous pourrez peut-être même faire le pont vendredi. Donc voilà, c'est une reprise qui n'en est pas vraiment une. En tout cas pour beaucoup d'entre vous, pour tous les autres, courage. Bien évidemment, on est là pour vous accompagner en musique avec le nouveau single de Dermot Kennedy. On aura aussi The Pixies avec Where Is My Mind ou encore Jean-Louis Aubert avec Entends-moi. 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
0: Et comme promis, les Pixies débarquent. Chanson 1988. Where is my mind?

Les Pixies sur Classic 21 avec Where Is My Mind. À noter que le groupe sera en concert avec Classic 21. Ce sera au festival de Werther le 4 juillet prochain. Donc voilà, sur la plaine du festival de Werther. Tout à l'heure dans le journal du rock à 7h30, on parlera avec Marie-Amélie Mastin de la bande-son d'un nouveau jeu vidéo. On parlera du retour de Kiss, le groupe américain, retour de Kiss en studio. Et puis d'un album posthume en hommage à une star de la soul. On vous développe tout cela à 7h30. 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

0: Dermot Kennedy, c'est le nouveau single, ça s'appelle Turnstile ce matin sur Classique 21. Il est 7h23, côté météo, on aura de la pluie qui va toucher une grande partie du pays ce matin, à l'exception du littoral qui va encore bénéficier d'éclaircies. En fin de matinée, les précipitations se limiteront au sud du Sion, Sambre-et-Meuse. Le soleil fera son apparition partout ailleurs. Cet après-midi, on aura une alternance de nuages, d'éclaircies et de quelques averses avec un ciel plus couvert du côté de l'Ardenne. Attention tout de même du côté de la province de Luxembourg qui est en avertissement jaune pour la pluie. Et puis côté Mercure, on attend de 6 à 12 degrés cet après-midi. Dans quelques secondes, Jean-Louis Aubert arrive.
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0: J'entends-moi, c'était Jean-Louis Aubert à l'instant sur Classique 21 et sachez-le, vous l'entendez chanter comme si de rien n'était, mais il faut le savoir que pendant l'enregistrement de cette chanson et de l'album H notamment, Jean-Louis Aubert s'était cassé la jambe en faisant du surf quand il était en vacances et donc il a enregistré l'album et notamment cette chanson avec des béquilles. Et particularité de cette chanson, c'est pas Richard Kolinka qui joue de la batterie, mais c'est bien Jean-Louis Aubert lui-même qui avait voulu s'essayer aussi durant la session à différents instruments. Dans quelques instants, l'essentiel de l'actu, le point route et surtout le journal du rock de Marie-Amélie.
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0: À 7h29, Olivia, on a un accident à signaler.
7: Ah oui, tout à fait, même plusieurs. Le premier sur l'A54 en direction de Nivelles, c'est à hauteur de Timéon. Il se situe en voie de gauche. Vous devez ajouter une dizaine de minutes. Accident toujours d'actualité à hauteur de Sterpenich en direction du Luxembourg. Là aussi, une voie est neutralisée. Et puis on poursuit avec le ring de Bruxelles. Deux accidents. Le premier à hauteur de Jette en direction de Grand Bigard. Le second à hauteur de Zaventem en direction du carrefour Léonard. Et du coup, vos temps de parcours, une trentaine de minutes supplémentaires entre Hautitre et le carrefour Léonard. Entre Grand Bigard et Zaventem, vous devez ajouter une bonne quarantaine de minutes. Sur les axes qui mènent à la capitale, ajoutez une trentaine de minutes si vous arrivez depuis Liège, 10 à 15 minutes depuis Namur, une bonne vingtaine de minutes depuis Tournai. Et on termine avec un souci au niveau du rail. Aucun train, je le rappelle, ne circule entre Bertry et Virton. Bon, ben voilà, bonne rentrée.
0: Ben voilà, c'est dit. J'adore cette conviction avec laquelle vous le dites. Merci beaucoup, Olivier. On se retrouve à 8h.
7: Oui.
0: Tout à l'heure.
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0: Dans l'actualité, le personnel pénitentiaire se croise les bras. Aujourd'hui, une grève débute en ce moment pour dénoncer la surpopulation, le manque de moyens et la violence au sein des prisons. Combien les étudiants devront-ils payer pour leur Minerval? Combien d'heures les profs du secondaire vont-ils prester? Le décret programme est discuté ce lundi au Parlement de la Fédération Wallonie-Bruxelles. Les deux Belges qui se trouvaient à bord du navire bloqué à cause d'un foyer de hantavirus sont arrivés à l'hôpital universitaire d'Anvers hier soir après une opération d'évacuation qui a pris toute la journée. Tout s'est bien passé, le risque qu'il soit contagieux est faible, assurent les autorités. Et puis en football, l'Union Saint-Gilloise s'est imposée 3-0 face à Malines hier. Genk a battu Westerlo 3-0 également. Et Charleroi s'est imposé 0-1 à l'Antwerp.
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0: À 7h31 avec Marie-Amélie, bonjour.
10: Bonjour Raphaël, la saison 2 de l'adaptation animée du jeu vidéo Devil May Cry débarque ce mois-ci avec une bande-son qui fait la part belle aux hymnes rock des années 2000. Avril Lavigne, Korn, Limp Bizkit, Evanescence ou encore Papa Roach accompagnent cette nouvelle salve d'épisodes. Le créateur Adi Shankar assume pleinement cette nostalgie musicale, expliquant que son univers se déroule dans sa mémoire du monde d'avant et après le 11 septembre. Cette approche a d'ailleurs propulsé Rolling de Limp Bizkit dans le top 10 des ventes digitales hard rock américaines. Kiss est de retour en studio. Gene Simmons vient de confirmer que le groupe enregistre de nouveaux morceaux, 12 ans après le dernier album Monster. Ces compos inédites sont destinés au futur show d'avatar du groupe prévu en 2028 à Las Vegas. Une renaissance finalement inattendue pour ceux qui ont tiré leur révérence de la scène. Preuve que même retraités des tournées, Gene Simmons et Paul Stanley n'ont pas dit leur dernier mot. L'avenir de Kiss sera bien virtuel, mais la musique, elle, reste réelle.
7: Huit mois après la disparition de Steve Cropper, légende de la soul et guitariste de Booker T and the MGs, un album posthume exceptionnel voit le jour. Watching the Tide, prévu pour le mois d'août, réunit les plus grands noms de la guitare. Eric Clapton, Brian May de Queen, Billy Gibbons de ZZ Top ou encore Ronnie Wood des Stones. Le premier extrait, vous l'entendez, est sorti. Il a été enregistré comme le reste dans les studios RCA de Nashville. Cet album de 10 titres était pratiquement terminé avant le décès du colonel, comme on l'appelait en décembre dernier. Le producteur John Teven a d'ailleurs raconté qu'il lui avait confié que c'était le meilleur disque qu'il avait jamais fait. Un testament musical digne de celui qui avait co-écrit Sitting on the Dock of the Bay avec Otis Redding.
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0: 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Ovio, 7h33, Mad About You, voici Overphonic.

0: Mad About You, Hooverphonic sur Classic 21, sur l'album The Magnificent Three, sorti il y a 26 ans déjà. C'est vrai que le temps passe très vite. D'ailleurs, le groupe était venu nous en parler à l'occasion de la réédition anniversaire de cet album. Ils étaient venus il y a deux, trois mois, je pense. En tout cas, les images et l'interview sont à retrouver en allant sur RTBF. Ovio, c'était donc Hooverphonic, Mad About You tout de suite. On aura Youngblood avec Hello Heaven, Hello.
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La star anglaise actuelle, Youngblood, sur Classique 21. Youngblood qui a grandi d'ailleurs dans un magasin de guitare qui était tenu par son grand-père et puis par son père. Il avait déclaré dans une interview que le rock classique était ancré dans son ADN, ce qui l'a poussé vraiment vers ce style musical. On le retrouve ici avec Hello Heaven, Hello. Et Youngblood a certainement écouté en boucle cette chanson des Who, You Better, You Bet, ce matin sur Classique 21.

0: You Better You Bet. Les Who en 1981 sur Classique 21. 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

c'est clair que si on se dit ça au réveil le matin, on voit les choses de manière radicalement différente. Le premier jour, Étienne Dao sur Classique 21. Bon début de journée, bon réveil d'ailleurs. Nous sommes lundi matin, c'est une nouvelle semaine qui démarre, semaine qui sera courte hein, puisque jeudi c'est férié. Vous aurez peut-être la chance de faire le pont d'ailleurs vendredi. Qui sait, en tout cas, nous on sera là pour vous accompagner avec la musique et les cadeaux sur Classique 21. Et notamment, pourquoi pas, tiens, dans le courant de la semaine, encore la musique de Texas que l'on retrouve aujourd'hui. Voici Let's Work It Out dans Coffee on the Rocks.

Let's Work It Out sur l'album Jump On Board qui est sorti il y a 9 ans déjà en 2017. C'était Texas ce matin sur Classique 21. Il est 7h56. Côté météo, on aura de la pluie sur le sud et plus ensoleillé sur le nord. C'est un petit résumé de ce qui vous attend de manière plus complète. Ce sera la météo avec Mélanie Pousseur juste après America. Tout de suite, retour en 1975 sur l'album Hearts. Voici Sister Golden Hair ce matin sur Classique 21.

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1: Mélanie, c'est une semaine assez maussade qui nous attend.
2: Oui, Raphaël, on a déjà connu mieux pour un mois de mai, c'est vrai. Mais bon, voilà, c'est le contexte humide, instable qui va nous accompagner donc tout au long de la semaine. On n'y peut rien. Ce matin, c'est la pluie qui arrose parfois copieusement notre pays, sauf le littoral. Là, on a un temps plus sec, de belles éclaircies. En seconde partie de matinée, les pluies se concentreront uniquement au sud du Sion-Sambre-et-Meuse. Ailleurs, on aura des nuages, oui, mais le soleil qui fera quand même de belles apparitions, surtout au littoral. Et puis cet après-midi, un peu de tout entre nuages et éclaircies, quelques ondées et pas plus de 6 à 12 degrés pour les températures maximales.
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0: journée, nous sommes lundi matin, le 11 mai. Vous écoutez Classique 21, il est pile 8h.
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0: Et malheureusement, plusieurs accidents à signaler, Olivia, à 8h.
2: Oui, tout à fait. C'est compliqué, c'est chargé ce matin. Accident sur la 54 en direction de Nivelles, à hauteur de Timéon. Ajoutez une vingtaine de minutes pour passer cet accident. Accident également sur le 411 en direction du Grand-Duché, à hauteur de Sterpenich, avec là aussi des ralentissements. On se rapproche de Bruxelles. Si vous quittez Anvers en direction de Bruxelles, accident à hauteur de Strombeek-Bever, donc juste avant d'arriver sur le ring de Bruxelles, avec des fils qui se sont formés, ajoutez une bonne vingtaine de minutes. Et puis sur le ring même, cet accident qui suscite beaucoup de tracas, c'est à hauteur de Jette en direction de Grand Bigard. Ajoutez 45 minutes pour passer cet accident. Dans l'autre sens, entre Grand Bigard et Zaventem, là vous devez ajouter presque une heure à votre temps de parcours. Dans l'autre sens, entre Hautitre et le carrefour Léonard, une trentaine de minutes supplémentaires. Sur les axes qui mènent à la capitale, vous ralentissez particulièrement si vous arrivez depuis Liège, avec 30 minutes supplémentaires à ajouter à votre temps de parcours. Et puis sur les chantiers en cours, bien souvent, plus 10 à 15 minutes, par exemple sur le 19 à hauteur de Nimy en direction de Mons, une dizaine de minutes supplémentaires, ou encore sur le 40 entre Blény et Loncin, plus 10 minutes. On termine vite avec encore cette annonce au niveau du rail. Aucun train ne circule entre Bertry et Virton.
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0: Et c'est Maxime Maillet qui nous informe. Bonjour.
4: Une nouvelle grève dans les prisons du pays. Les syndicats dénoncent la surpopulation carcérale et l'insécurité qui en découle. Dernier préparatif avant le Festival de Cannes. Il débute demain. L'affiche a été installée. Elle célèbre deux héroïnes cultes du cinéma, Thelma et Louise. On vous emmène en balade sur la Croisette en fin d'édition. Bonjour à toutes et tous. Une grève a débuté dans toutes les prisons du pays. Avec le soutien de l'administration pénitentiaire, les syndicats dénoncent la surpopulation carcérale et le manque de personnel. Cela génère des tensions et de la violence. C'est le cas à la prison de Haren, en région bruxelloise. Véronique Fievet, le directeur, a même décidé de quitter ses fonctions.
5: 4 ans après son ouverture, Haren est une méga prison avec 1460 détenus pour 1100 places. Et les incidents critiques, comme on dit ici, se multiplient. Laurence Motard y travaille depuis 3 ans. Elle est aussi déléguée CGSP.
6: Automatiquement, on a un petit peu le punching ball, si on peut dire ça comme ça, émotionnel des détenus.
5: Jürgen Van Poek, l'actuel directeur, confirme aussi ces tensions croissantes.
7: Ça devient de plus en plus tendu. Environ 2 incidents critiques par semaine, je dirais. C'est largement trop.
5: Des tensions qui ont peu à peu déréglé l'organisation de la prison. Ici, on gère au jour le jour, souvent en refermant les portes des cellules. Laurence Motard.
6: Tout ce qui est les activités, etc., sont bloquées, les préaux sont bloqués. Donc, effectivement, tout le monde est pénalisé.
5: Mélissa Laurent est psychologue pour la SBL iCare, qui aide notamment les détenus toxicomanes. Un service extérieur directement impacté par le manque d'agents et la surpopulation.
8: Souvent, on nous dit qu'il n'y a pas assez d'agents dans telle unité. Soit c'est super lent, soit on n'arrive carrément pas à avoir la personne.
5: On est désormais bien loin du projet initial qui entendait réinsérer les détenus, à tel point que son directeur vient de remettre son mandat.
7: On m'a demandé d'ouvrir cette prison d'une certaine manière, de travailler à la réinsertion. Et maintenant, on me repousse vers une boîte à sardines, et donc non.
5: Jürgen Van Poek quittera ses fonctions fin mai, avec le regret d'une occasion ratée de changer la prison.
4: Deuxième semaine au procès de Paolo et Antonino Falzone. L'audition des médecins légistes se poursuit aujourd'hui à Mons avec la diffusion d'images difficiles pour les victimes. Il y a 4 ans, Paolo Falzone a foncé sur une foule rassemblée pour le carnaval de Strepy-Bragny. 7 personnes sont décédées et des dizaines d'autres ont été blessées. Fini les vacances, les élèves francophones retrouvent les bancs de l'école et l'enseignement s'invite dès aujourd'hui au Parlement de la Fédération Wallonie-Bruxelles avec l'examen d'un projet de décret-programme. Les principales mesures budgétaires concernent le monde de l'enseignement à partir de la rentrée prochaine. Rudy Hermans, par exemple, en secondaire, certains enseignants vont passer plus de temps en classe.
9: Oui, les professeurs du degré supérieur de l'enseignement secondaire devront désormais prester 22 périodes de cours par semaine. C'est 2 de plus qu'aujourd'hui, mais c'est la même chose que leurs collègues des premières années. Quant aux enseignants qui débutent et ceux qui arrivent en fin de carrière, ils auront, eux, la possibilité de prester 2 périodes de moins en classe chaque semaine, un temps qui devra toutefois être mis à profit autrement au bénéfice de l'école et des élèves.
4: Et dans le supérieur, Rudy, c'est le Minerval qui est au cœur de la réforme.
9: Avec des montants par palier en fonction des revenus des parents, mais avec un maximum possible fixé à près de 1200 euros, soit bien plus que les 835 actuels. C'est le Minerval que devrait payer près de 60% des étudiants, mais cette réforme doit aussi permettre à davantage d'étudiants aux revenus modestes de payer un Minerval moins élevé.
4: Ils sont de retour au pays, les deux passagers belges du bateau de croisière, touchés par le hantavirus, rapatriés de Tenerife via les Pays-Bas. Ils ont été transférés hier soir à l'hôpital universitaire d'Anvers. Ils doivent y subir des examens médicaux. Au total, une centaine de personnes ont quitté hier les Canaries. L'Organisation mondiale de la santé recommande de toutes les placer en quarantaine. Il faut être prudent, mais Marius Gilbert, épidémiologiste à l'ULB, tempère. Nous ne sommes pas dans le même scénario que pour le Covid-19.
10: Il y a très peu de chances que ça dérape en termes mondiaux. Il y a une énorme différence par rapport au Covid-19. Au début du Covid-19, on se montrait faussement rassurant. C'est-à-dire qu'on n'avait pas l'information sur l'étendue réelle de l'épidémie. Il y avait des tas d'informations qu'on n'avait pas. Et au moment où on s'en est rendu compte, il y avait déjà des milliers de personnes infectées. Or ici, on a le cas zéro. On sait exactement quelles sont les personnes qui ont été au contact de ce cas zéro, qui peuvent être suivies, qui peuvent être mises en quarantaine. Et en plus, on est face à un virus qui se transmet moins bien et qui a un temps d'incubation beaucoup plus long. Donc la configuration est complètement différente.
4: Marius Gilbert, interrogé par François Heureux. Donald Trump a rejeté la réponse de l'Iran aux propositions américaines pour mettre fin à la guerre. « Cette réponse, je ne l'aime pas, c'est totalement inacceptable », a écrit le président américain sur son réseau social. Les discussions sont au point mort, le détroit d'Ormuz reste bloqué et les prix du pétrole repartent à la hausse. J-1 avant le festival de Cannes. Hier, l'affiche a été installée sur le palais des festivals. Elle met à l'honneur les deux héroïnes d'un film culte de Ridley Scott, Thelma et Louise. Alors avant le défilé des stars sur le tapis rouge, cette affiche a attiré tous les regards. Martin Bilterey s'est glissé parmi des promeneurs de la croisette.
11: Est-ce que vous pouvez nous prendre en photo ?
12: Mais bien sûr.
13: Impossible de passer à côté pendant deux semaines. Gina Davis et Suzanne Sarandon, alias Thelma et Louise, vont jauger la croisette assise sur le capot de leur Ford décapotable, un flingue dans la poche arrière.
14: L'affiche, ça vous dit rien ?
15: Absolument rien.
13: Et pourtant, dès sa sortie en 91, le film devient vite un succès.
16: C'est deux nanas en voiture qui partent faire un road trip et puis il se passe des trucs pas très catholiques.
17: Mais tu l'as vu, c'est sûr.
13: Okay, 35 ans après, les mésaventures de ces deux amis qui fouillent la violence des hommes résonne plus que jamais.
18: Bah, elle est merveilleuse.
13: Jean-Pierre et Véronique contemplent l'affiche avec admiration.
18: Je ne sais pas si vous avez vu devant, vous avez aussi la dernière photo du film où elles sont en train de sauter dans le vide. C'est un moment de cinéma.
19: Eh bien nous, on vient fêter nos 20 ans de mariage, premier festival de Cannes, on est ravis.
20: S'il y avait une scène marquante pour vous, madame, de ce film ?
19: Bah, c'est la fin, on se lance dans le vide, comme le mariage.
13: Une ode à l'amitié, à l'émancipation et à la liberté qui n'a pas échappé à cet habitant de Cannes.
21: Le symbole qu'ils ont voulu faire là, c'est MeToo, la libération de la femme, etc. Mais bon.
20: On peut s'en féliciter ?
21: Oui, c'est mieux.
13: Mais si l'affiche du festival se féminise, il n'y a cette année que 5 femmes réalisatrices sur 22 films en compétition.
22: Merci, au revoir.
4: Martin Bilterey, notre envoyé spécial à Cannes. La demi-finale du concours Reine-Elisabeth de violoncelle commence ce lundi à Flagey. Il ne reste plus que 24 candidats. Nous connaîtrons le nom des 12 finalistes samedi soir. Il n'y a pas de Belges. En championnat de football, en play-off 1, l'Union Saint-Gilloise a battu Malines 3-0. Au classement, l'Union reste à 1 point du club de Bruges. Les deux candidats au titre se retrouveront dimanche prochain. Avant cela, jeudi, l'Union joue la finale de la Coupe de Belgique contre Anderlecht. Voilà pour les infos, belle journée à notre écoute.
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23: Merci Maxime, et on a Inexcess dans les starting blocks.
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0: Lo-Fi In Excess sur Classic 21 sur l'album Kick en 1987. Bon lundi matin, soyez toutes et tous les bienvenus, bienvenue. Si vous nous rejoignez à l'instant, nous sommes le 11 mai. J'espère que vous allez bien, que vous avez passé un bon week-end ou bien de bonnes vacances, hein, si c'était le cas. Et si c'était le cas, donc bonne reprise ce matin et surtout bon courage. Mais la semaine sera courte puisque jeudi, ce sera déjà un jour férié. C'est un peu ça le mois de mai et le mois de juin. Jules est avec nous ce matin pour l'humour dans une demi-heure. Jules, bonjour. Attendez, votre micro n'est pas ouvert. Il faut le temps que je.
1: Après une semaine.
0: J'avais oublié qu'il fallait ouvrir des micros quand on avait quelqu'un en face de soi.
1: C'est ainsi.
0: C'est un métier. C'est un métier. Hein. Jules est en forme.
1: Oh, il est en très grande forme. Je suis bien content. Des bonnes vacances.
0: Ah, ça faisait 15 jours qu'on vous avait plus entendu.
1: Mais
0: donc
1: oui.
0: Là, c'est votre grand retour. Un peu comme les écoliers avec son petit short.
1: Comme mes enfants ce matin.
0: On dirait un peu Angus Young. Il est arrivé avec son short et son petit cartable. Très bien. Ouais. On parlera. L'actu n'est pas drôle, mais la manière dont vous allez la tourner, ce sera assez drôle. Hein, tout à l'heure.
1: Disons qu'on va se lâcher un petit peu sur Ross Davidson.
0: Ah, voilà. Pour ceux qui ne savent pas qui c'est, rendez-vous dans une demi-heure pour la séquence humour. On en parle tout à l'heure. Dans quelques instants, on fera la connaissance de Pascal du côté d'Argenteau. Ce sera lui notre candidat pour le quiz.
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0: In the Life, je suis allé un peu trop vite, c'était YouTube sur Classique 21.
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0: Pascal, bonjour.
3: Bonjour Raphaël.
0: Pascal à Argenteau, si je ne dis pas de bêtises, c'est quoi, c'est en province de Liège, c'est ça?
3: Oui, province de Liège, le village de Saint-Rolais plus précisément.
0: D'accord, parfait.
3: Voilà, et c'est tout près aussi d'un voisin qui avait joué aussi par le passé.
0: Ah, dites-moi.
3: Qui fait sa propre bière. Et donc j'ai oublié le nom maintenant.
0: Oui, oui. On avait même reçu, il nous avait envoyé une petite bouteille pour tout vous dire.
3: Voilà. Je pense que c'est Grégory.
0: Voilà, comme ça on salue tout le monde, on embrasse évidemment toutes les personnes qui ont participé, nos super champions, nos super championnes, dont vous ferez peut-être partie, Pascal. Qui sait, je vous rappelle que c'est 28 participations d'affilée, hein, le record.
3: Oui, on va d'abord essayer de faire la première.
0: Effectivement, c'est bien, vous êtes terre à terre. Au moins, la première, c'est la plus importante. Une fois qu'on a le pied à l'étrier, après, ça peut durer longtemps. Vous êtes conseiller commercial automobile dans une marque coréenne. C'est coréen, hein?
3: Oui, c'est ça. C'est
0: d'accord.
3: Ça.
0: Mais vous êtes passionné par des voitures italiennes, ce qui est assez paradoxal, parce que vous avez une ancienne Alfa GTV. Ça, c'est plutôt pas mal comme modèle de voiture. C'était quoi, années 70, 80, cette voiture-là?
3: Non, 84 précisément, la deuxième série.
0: Ouais.
3: Et c'est la GTV6, donc celle avec le V6. Créé par certains Bousseau.
0: Ah bon?
3: Voilà, l'ingénieur qui a fait ce moteur, qui a eu quelques prix au niveau de la sonorité.
0: Ouais, mais c'est vrai que c'est un peu comme les Ducati à moto, les Alfa Romeo, quand c'est bien réglé, les vieilles en tout cas, ça fait de la musique. Hein, ouais. C'est plus un bruit de moteur, c'est vraiment de la musique. Il y a un autre passionné de la même marque et des mêmes modèles ici, c'est Alain Mab, notre technicien, qui est un vrai fan de la marque et qui a...
3: Alfa? Voilà.
0: Aussi de la GTV aussi. D'ailleurs, on salue Alain qui nous écoute le matin. Vous êtes aussi passionné en dehors de voiture par les concerts et les rallyes historiques, mon cher Pascal, et j'espère qu'on aura l'occasion d'approfondir un peu les différents sujets avec vous dans les jours qui viennent. Mais avant cela, comme vous l'avez dit, il faut bien démarrer le quiz, et j'ai trois questions ici concoctées par Valérie, que j'embrasse aussi puisque je reviens, donc j'embrasse tout le monde. Vous me donnez le top départ, Pascal, et je vous pose la première question et on va croiser les doigts pour vous.
3: Ok, top départ.
0: C'est parti. Quel groupe américain surnommé les Bad Boys de Boston est connu pour des titres comme Dream On ou encore Walk This Way?
3: Aerosmith.
0: Oui. Heureusement, il
3: c'est un de vos groupes préférés, je pense.
0: Ouais, ça fait partie des groupes que j'apprécie, effectivement. Ouais. Les Rolling Stones, Aerosmith et Bruce Springsteen, évidemment, j'aime beaucoup. Question numéro 2, on est bien parti. Quel groupe vient de fêter les 20 ans de l'album Stadium Arcadium, album composé de deux CD appelés Jupiter et Mars? C'est un groupe californien, si ça peut vous aider. Un groupe piquant.
3: Hot Chili Peppers.

0: il y a en ce moment jusqu'au 24 mai. Et donc, nous avons des conditions mais super intéressantes sur les véhicules de stock. 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
1: Voilà, mais pour les jours précédents, enfin, suivant, on va éviter la pub, d'accord?
0: Oui, voilà. Okay.
1: Mais c'est fait. Merci Pascal. Bonne journée. À demain.
0: Bonne journée.
1: Ciao.
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0: L'économie arrive dans quelques instants avec Hamid Faljaoui. On parlera de Donald Trump qui sera en visite en Chine jeudi.
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0: Dormir dehors, Daran et les chaises sur Classique 21. Leur côté météo, de la pluie hein, ce matin sur une grande partie du pays, à l'exception du littoral où là on aura encore quelques éclaircies. En fin de matinée, les précipitations vont se limiter au sud du Sion-Sambre-et-Meuse. Le soleil, lui, fera son apparition partout ailleurs. Cet après-midi, on aura une alternance de nuages, d'éclaircies et de quelques averses avec un ciel plus couvert du côté de l'Ardenne. Attention toujours en province de Luxembourg, avertissement jaune pour les pluies. Et puis côté Mercure, on attend cet après-midi de 6 à 12 degrés.
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0: 8h32, Olivia, on a toujours un accident à rappeler sur la 54.
11: Exactement, c'est à hauteur de Timéon en direction de Nivelles. C'est la voie de gauche qui est neutralisée. Ajoutez 10 à 15 minutes à votre temps de parcours. Une bonne nouvelle tout de même, cet accident à hauteur de Jette sur le ring de Bruxelles est terminé. Les fils sont en train de se résorber pour le moment. 10 petites minutes en direction de Grand Bigard depuis Zaventem. Dans l'autre sens, ajoutez 20 à 30 minutes entre Expo et Maquelone en direction de Zaventem. Prennent le carrefour Léonard, plus 30 minutes. Sur les axes qui mènent à la capitale, ajoutez bien souvent de 20 à 30 minutes que vous arriviez depuis Anvers, depuis Liège, Namur ou encore Tournai. Et puis on a quelques ralentissements engendrés par ce chantier sur le 19 à hauteur de Nimy. En direction de Mons, ajoutez une dizaine de minutes. Sur le 42 en direction de Namur à hauteur de Boisden, 10 minutes supplémentaires également. Et on termine avec toujours ce souci au niveau du rail. Aucun train ne circule entre Bertry et Virton. Des bus de remplacement ont été mis en place.
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0: Dans l'actualité, le personnel pénitentiaire se croise les bras. Une grève, débute en ce moment pour dénoncer la surpopulation, le manque de moyens et la violence en prison. Le président américain a rejeté la réponse de l'Iran, proposition américaine pour mettre fin à la guerre. Cette réponse, je ne l'aime pas, c'est totalement inacceptable, a écrit Donald Trump sur son réseau social. Conséquence, le prix du pétrole est reparti à la hausse. Les deux Belges qui se trouvent à bord du navire bloqué à cause d'un foyer de hantavirus sont arrivés à Anvers hier soir, après une opération d'évacuation qui a pris toute la journée. Tout s'est bien passé, le risque qu'il soit contagieux est faible, assurent les autorités. Et puis en sport football, l'Union Saint-Gilloise s'est imposée 3-0 face à Malines hier. Genk a battu Westerlo 3-0 et Charleroi s'est imposé 0-1 à l'Antwerp.
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0: Ce jeudi, Donald Trump atterrit à Pékin pour rencontrer Xi Jinping et Hamid Faljawi, notre chroniqueur éco, va nous raconter pourquoi Xi Jinping, en privé, doit se frotter les mains.
14: Mercredi prochain, Donald Trump posera donc les pieds à Pékin pour son grand sommet avec Xi Jinping et il va arriver dans la capitale chinoise avec dans ses bagages un bilan qu'aucun de ses conseillers n'avait osé prédire. Sa guerre contre l'Iran a en effet renforcé la Chine pas affaibli, vous avez bien entendu, renforcé. En tout cas, c'est la thèse solidement argumentée que développent mes confrères du Financial Times. Et elle mérite qu'on s'y arrête. Pourquoi ? Mais parce qu'elle bouscule à peu près tout ce qu'on nous a raconté ces derniers mois. Alors, reprenons depuis le début. En février dernier, quand les États-Unis et Israël frappent l'Iran, le récit, en tout cas officieux, à Washington, est d'une limpidité. La cible réelle, non, ce n'est pas Téhéran. En réalité, c'est Pékin. Pourquoi ? Mais pour faire flamber le pétrole que la Chine importe massivement par le détroit d'Hormuz et étrangler ainsi l'économie chinoise. Du Trump, grand stratège, joueur d'échecs en quatre dimensions, comme aime d'ailleurs à le présenter ses partisans. Plusieurs mois plus tard, regardons les faits. Les faits, c'est que la Chine a encaissé le choc. Elle avait des stocks, elle a régulé les prix et son économie, elle a tenu. Mieux encore, la Chine a transformé la crise en opportunité parce qu'avec un pétrole cher et volatile, le monde entier accélère sa transition vers les énergies vertes. Et qui fabrique les panneaux solaires ? Qui fabrique les batteries ? Qui fabrique les éoliennes ? La Chine qui contrôle plus de 70% de la production mondiale. Les exportations chinoises de technologies propres explosent et donc Trump a, sans le vouloir, doubler le chiffre d'affaires des usines de Shenzhen. Mais il y a plus subtil encore. À force de fâcher ses alliés à coups de droits de douane, le président américain a rendu Xi Jinping fréquentable. Les sondages de l'Institut Morning Consult sont sans appel. Depuis le Liberation Day d'avril 2025, c'est-à-dire le jour où il a imposé ses droits de douane, la popularité mondiale de la Chine dépasse celle des États-Unis. C'est du jamais vu. Et Pékin en profite. En mars dernier, le premier ministre chinois, Li Qiang, réunissait les patrons du monde entier pour leur vanter la fiabilité chinoise. Pékin en havre de stabilité face à un Washington imprévisible, on aura tout vu. Et puis il y a la monnaie. Le grand combat de Pékin, c'est d'internationaliser sa monnaie, le yuan, c'est de faire exister sa devise face au dollar. La guerre en Iran a tout accéléré. Depuis mars dernier, Téhéran effectivement laisse passer certains navires dans le détroit contre des paiements en devise chinoise, en yuan, ou en crypto-monnaie. Et d'autres pays se mettent d'ailleurs à utiliser les systèmes de paiement chinois pour se prémunir contre les sanctions américaines. Alors c'est clair, c'est évident, le dollar n'a pas encore perdu sa couronne, rassurons-nous, mais sa couronne, elle vacille. Alors bien sûr, tout n'est pas gagné pour Pékin. Si le Moyen-Orient continue à brûler, c'est clair que la croissance chinoise finira par en souffrir. C'est vrai aussi que l'Europe se méfie de plus en plus de la déferlante de produits verts chinois. Et tant que Xi Jinping refusera de libéraliser ses contrôles de capitaux, la devise chinoise, le yuan, restera un challenger du dollar, mais pas un rival sérieux du billet vert. Mais la leçon de ces derniers mois, elle est cinglante. Donald Trump croyait jouer aux échecs en quatre dimensions. En réalité, il jouait aux dames et il s'est fait souffler ses pions. Reste à savoir, ce mercredi à Pékin, lequel des deux hommes en a vraiment conscience.
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0: Universal Soldier, c'était Dépêche Mode sur Classique 21. Et Jules, qui est toujours là, adore. Hein.
1: Oh bah oui, j'adore.
0: Premier coup de synthé, il s'est dit, ça c'est du Dépêche Mode.
1: Ah, j'adore, on sent bien la touche.
0: La patte. Évidemment.
1: Magique.
0: Évidemment. Dans quelques instants, qu'est-ce qu'on aura? Dans quelques instants, Placebo, et puis on parle avec vous, donc, pour les accros du rock, le retour.
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0: Placebo de Bitter End.
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0: Avec
1: Gilles Bernard Leblanc.
0: Magnifique. C'est la dame qui le dit. Moi, je n'ai qu'à dire avec. C'est... Madame dit Jules Bernard Leblanc. C'est beau, c'est... la technique,
2: oui,
0: quand même.
2: C'est vrai, c'est
0: Jules Bernard avec nous depuis très tôt ce matin. Quand il a des insomnies, il nous rejoint en studio. Et il est là. Il nous fait rire pendant les disques. Et il vous fait rire à 8h48. Enfin, il vous fait rire avec une actu pas drôle, en fait, ceci dit. Et
2: oui.
0: Puisqu'on va parler de Ross Davidson, l'ex-chanteur de Spandau Ballet, condamné pour viol, pour lui, direction la prison pour 14 ans.
2: Eh oui, d'habitude, dans les médias et puis partout d'ailleurs aussi, on fait toujours gaffe à la présomption d'innocence. On ne peut pas parler des gens comme ça. Mais là... comme il a été
0: condamné.
2: Condamné. On va se faire un petit kiff.
0: Allons-y.
2: Voilà. Allez, un peu de compassion quand même. Hein. Mettons-nous un bref instant à la place de cet enfoiré, de cette ex-star du rock. Nous sommes le 1er mai 2026. La sentence tombe. Il est coupable de 8 agressions sur 6 femmes courageuses qui ont réussi à témoigner. Pendant que lui, sur le banc des accusés, impassible, il lisait.
0: Mais non.
2: Si. Il lisait. Alors, on ne sait pas trop quel bouquin. Je suppose que c'est La prison pour les nuls.
0: Ouais, je pense. Le bouquin de Sarkozy, peut-être.
2: Ou un bouquin de Sarkozy, je ne sais pas. Après les regards courroucés de la cour, il croise désormais les regards réconfortants de dizaines de prisonniers qui lui crient des mots d'amour à travers leur barreau, on va dire. Hein. Et oui, il en est persuadé, ils lui veulent du bien. Ross n'a en effet pas eu le temps de lire encore le chapitre « Les petits travers coquins de vos codétenus » dans son bouquin « La prison pour les nuls ». Alors qu'il est, pensons à lui, là maintenant, après une nuit dans sur son nouveau matelas, aussi ferme que sa condamnation, après cette nuit qu'il a passée lové dans ses draps jetables en papier, il a pris un bon petit déjeuner à base du pain de mie de samedi dernier, tartiné de margarine. Cette même margarine qui deviendra bientôt sa meilleure amie. Va-t-on le plaindre ?
0: Non.
2: On va l'accompagner.
0: Oui, et ça va durer 14 ans pour sa pomme.
2: 14 ans, alors je ne sais pas si tu sors vraiment lavé de tes péchés après 14 ans, mais 14 ans de prison, faut s'accrocher, et à sa savonnette, notamment. 14 ans, est-ce assez ? Est-ce trop peu ? Eh bien, 14 ans, c'est parfait, me disait encore hier Jean-Marc Morandini avant d'envoyer une dick pic à son stagiaire préféré.
0: Non !
2: À vous de
0: juger. Non. Je ne sais pas si... Non, je ne dis rien. Allez-y.
2: Rochely finira par sortir. Hein. Il aura 51 ans après sa peine et un casier plein comme un cartable de 6e primaire. Autant dire que son avenir est aussi bouché que le canal d'Hormuz. Alors... Que pourra-t-il faire en sortant de prison ? Oh bah écoutez, je vais vous le dire, ce qu'il va pouvoir faire avec un tel pédigré, après être passé à la pharmacie s'acheter un tube d'homéoplasmine, il devra intégrer ces milieux sordides où l'on retrouve tous les voyous. Vous l'avez compris, il va sûrement bosser à CNews ou faire de la politique.
0: Et vous avez pensé quoi quand vous avez su pour Ross Davidson, mon cher Jules ?
2: Ah ben moi j'ai été content parce que bon, cette condamnation crée un précédent. Je ne vais pas donner de nom, hein, mais 14 ans de prison pour viol. Il y a des chanteurs français qui doivent commencer à faire un petit peu dans leur slip de massage. Mon avis, surtout qu'en plus. Mais oui, l'Europe vient de statuer sur le fait que tout acte sexuel sans consentement doit être considéré comme un viol.
0: Très bien.
2: Ça, c'est une bonne nouvelle. Hein. La nouvelle qui a été mieux accueillie que leur putain de bouchon en plastique accroché à la bouteille.
0: Oui, ça, c'est l'invention des années 2000, ça, en Europe. Ouais. Hein, oui.
2: Alors, je me souviens bien à quel moment j'ai appris la condamnation de Ross Davidson. C'était en écoutant Classique 21.
0: Oui.
2: Il y a quelques jours, et je peux vous dire que ça m'a secoué. Il faut dire que j'étais sur le 429.
0: Ah, donc, c'est ça qui secouait.
2: Oui, c'est sûrement ça pour ça.
0: Oui.
2: J'étais pas concentré. Pourtant, je le sais, à rouler sur une autoroute belge, tu dois être sur tes gardes si tu veux pas te faire secouer. Un peu comme une fan qui rencontrerait Patrick Bruel pour la première fois.
0: Oui, et il paraît que ce fameux PB, pour ne pas redonner son nom, avait un complice pour nettoyer ou plutôt gérer ses agressions derrière lui. C'est une belle
2: ou c'est pareil, vrai, ce truc-là. J'ai lu ça. Ouais. Mais pas l'ex-chanteur de Spandau Ballet, par contre. Non. Je n'ai besoin de personne, a dit Ross Davidson. Si vous me permettez la petite facétie. Eh bien, nous, on n'a pas besoin de lui non plus. Spandau Ballet non plus, d'ailleurs. On se réjouit de ce bel avenir que la cour britannique vient de lui offrir. Et on rappelle aux artistes qui confondent tournée avec tournante qu'on n'ira pas les voir en concert. Parce que s'indigner et dire non, c'est aussi ça le rock, les gars. C'est aussi ça, alors.
0: Effectivement, ça fait partie des valeurs. Merci, Jules.
2: À la semaine prochaine.
0: On va en prison avec Johnny Cash, là.
2: Ah ouais, tiens, bon.
0: Mais lui, il est ressorti. Hein. C'était juste pour un concert. Merci, Jules. À la semaine prochaine.
2: À la semaine prochaine.
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0: Folsom Prison Blues, c'était Johnny Cash sur Classic 21, il est 8h55. On a Oasis et puis on aura la météo complète du jour avec Mélanie.
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1: Mélanie, c'est une semaine assez maussade qui nous attend.
2: Oui, Raphaël, on a déjà connu mieux pour un mois de mai, c'est vrai. Mais bon, voilà, c'est le contexte humide, instable qui va nous accompagner donc tout au long de la semaine. On n'y peut rien. Ce matin, c'est la pluie qui arrose parfois copieusement notre pays, sauf le littoral. Là, on a un temps plus sec, de belles éclaircies. En seconde partie de matinée, les pluies se concentreront uniquement au sud du Sion, en Brémeuse. Ailleurs, on aura des nuages, oui, mais le soleil qui fera quand même de belles apparitions, surtout au littoral. Et puis cet après-midi, un peu de tout entre nuages éclaircis, quelques ondées et pas plus de 6 à 12 degrés pour les températures maximales.
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1: Bon début de journée, excellent lundi matin, nous sommes le 11 mai, vous écoutez Classique 21, il est 9h.
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1: Comment ça se passe sur la 54 où on avait un accident, Olivia ?
4: Eh bien, il semblerait qu'il soit toujours d'actualité. Donc, c'est à hauteur de Timéon en direction de Nivelles. C'est la voie de gauche qui est neutralisée. On file sur les axes qui mènent à la capitale. Ça reste chargé si vous arrivez tout particulièrement depuis Liège. 25 à 30 minutes supplémentaires. Une bonne vingtaine de minutes sur les autres axes menant à la capitale. Sur le ring de Bruxelles, 20 minutes supplémentaires entre Expo et Vilvoorde en direction de Zaventem. Une bonne vingtaine de minutes également entre Waterloo et le carrefour Léonard. Sinon, on a un arbre sur la voirie qui vient de nous être signalé. C'est en province de Luxembourg, sur la N888 à hauteur de Audisterre. Donc si vous circulez par là, vous voilà informé et la chaussée est fermée dans les deux sens.
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1: Et c'est Maxime Maillet qui nous informe.
6: L'école reprend, la colère des profs aussi. Ils dénoncent toujours les réformes prévues par la Fédération Wallonie-Bruxelles en province de Liège. Certains enseignants se couchent au sol ce matin. La RTBF est de retour avec son opération Parlons Solution et un focus sur la mobilité. Une question ce matin, le télétravail est-ce vraiment la solution pour faire face à la flambée du prix des carburants ? Bonjour à toutes et tous, fini les vacances, les élèves francophones retrouvent les bancs de l'école et l'enseignement s'invite dès aujourd'hui au Parlement de la Fédération Wallonie-Bruxelles. Les députés commencent les débats autour d'un projet de décret-programme et des réformes prévues pour la prochaine rentrée. Ces réformes ne passent pas. En province de Liège, des enseignants vont se coucher au sol ce matin. Cette opération paillasson est motivée par plusieurs éléments. Isabelle Buchelot, permanente CSC pour la région liégeoise.
7: C'est la fameuse augmentation de la charge pour les membres du personnel du secondaire supérieur sans augmentation salariale. C'est le sacrifice de plus de 1300 équivalents temps plein. Alors on nous dit qu'on ne va pas supprimer des emplois. En réalité, ce sont des temporaires qu'on ne va pas réengager. Et donc ça se verra probablement pas aussi fort que quand on licencie des gens, mais ce sera bel et bien le cas. Et puis, c'est aussi des attaques envers les élèves, puisqu'il y a l'augmentation du Minerval, il y a toute la question de la gratuité qui est remise en cause, donc il va falloir faire plus avec moins, et donc une école à deux vitesses, on n'en veut pas. Et on montre ainsi à la ministre que, ben oui, elle nous prend pour des paillassons, donc on va se mettre par terre devant les écoles, mais on se relèvera. On se relèvera et qu'elle s'attende, si elle continue à semer le mépris, à récolter la colère des enseignants.
6: Des propos recueillis par Marc-Hilde Seym. Une grève a débuté dans toutes les prisons du pays. Les syndicats dénoncent la surpopulation carcérale. En ce moment, plus de 700 détenus dorment à même le sol. Il y a aussi un manque de personnel. Cela génère des tensions et de la violence. L'administration pénitentiaire soutient ce mouvement de colère. Deuxième semaine au procès de Paolo et Antonino Falzone. L'audition des médecins légistes se poursuit aujourd'hui à Mons avec la diffusion d'images très difficiles pour les victimes. Il y a 4 ans, Paolo Falzone a foncé sur une foule rassemblée pour le carnaval de Srébrenica. 7 personnes sont décédées, des dizaines d'autres ont été blessées. 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
6: Après le travail et le logement, place à la mobilité. Avec une question ce matin, quelle solution face à l'explosion des prix du carburant ? La recommandation du gouvernement fédéral et de la Commission européenne, c'est de développer le télétravail. Les trajets domicile-travail représentent un tiers des déplacements des Belges. Mais Paul Loncin, travailler à domicile, est-il vraiment une solution face à cette crise ?
8: C'est une solution pour certains travailleurs. En Belgique, un employé sur 4 travaille à distance, en moyenne 2 jours par semaine. Cela permet de réduire de 11% les trajets domicile-travail. le télétravailleur type, a un diplôme élevé, il travaille dans une grande ville et dans une institution publique ou une grande société, active souvent dans la finance ou l'énergie.
6: Mais Paul, pour beaucoup, le télétravail est impossible.
8: Les ouvriers de la construction, de l'industrie, les commerçants, les infirmières. Or, c'est souvent ce type de travailleurs, avec des salaires moins importants, sans voiture de société, et qui travaillent parfois à pause et donc en dehors des horaires des transports en commun, qui ont le plus besoin d'aide face à la flambée des prix des carburants. Autre difficulté, ce sont plutôt les utilisateurs du train qui télétravaillent, moins les automobilistes. Et puis, même s'il ne va pas à son bureau, le télétravailleur a aussi tendance à se déplacer pour d'autres raisons, ses courses, loisirs ou pour les enfants. Cela fait donc du télétravail une solution limitée face à la crise.
6: 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Ils sont de retour au pays, les deux passagers belges du bateau de croisière touché par le hantavirus, rapatriés de Tenerife via les Pays-Bas. Ils ont été transférés hier soir à l'hôpital universitaire d'Anvers. Ils doivent y subir des examens médicaux. Hier, une centaine de passagers et de membres d'équipage ont quitté les Canaries. Parmi eux, il y a deux cas positifs, un Américain et une Française. Les opérations d'évacuation se terminent aujourd'hui. Donald Trump a rejeté la réponse de l'Iran aux propositions américaines pour mettre fin à la guerre. Le président américain ne donne pas de détails, mais la juge totalement inacceptable. Conséquence, les prix du pétrole repartent à la hausse ce lundi. La demi-finale du concours Reine-Elisabeth de violoncelle commence ce lundi à Flagey, à Bruxelles. Il ne reste plus que 24 candidats, il n'y a pas de Belges. Nous connaîtrons les 12 finalistes samedi soir. Le violoncelle n'est pas réservé qu'à la musique classique, dans la musique pop-rock aussi. On n'hésite pas à faire appel à des violoncellistes. Marie Mikils a rencontré Jean-François Assy, le Belge accompagne de grands noms de la musique.
9: Des dizaines de concerts à l'Olympia et dans d'autres salles prestigieuses. Les plus grands chanteurs veulent Jean-François Assy pour sa créativité, sa recherche de son au violoncelle.
10: L'instrument semble ordinaire parce que c'est un violoncelle acoustique que j'ai aménagé, donc j'ai juste placé un micro dessus. Donc ça permet de mettre des effets sur le violoncelle, ça permet de mettre des reverbs, des delays, des choses qui répètent les sons, etc. Même de la disto pour avoir cet effet guitare électrique. Puis trifouiller les sons et jouer des notes avec un son qui n'a plus rien à voir avec un son de violoncelle alors, à ce moment-là.
9: Trois tournées avec Bachung, et puis il y a eu Christophe, William Scheller, Bertrand Belin ou Brigitte Fontaine, ils lui font confiance. À la base, il y a un père violoniste et une formation classique de violoncelle au conservatoire.
10: Donc pour pas trop philosopher, mais quand même un petit peu, je pense que j'ai commencé tellement tôt que ça fait partie de moi en fait. Bon, et le violoncelle, il y a quand même cet élément aussi physique où c'est un instrument qu'on a entre les jambes, qu'on a contre soi. On ressent aussi toutes les vibrations quand on joue. J'imagine qu'un concertement, il y a quelque chose de jouissif quand même à tout ça.
9: La chaleur du son, la capacité de s'adapter à chaque projet font de Jean-François Assy un artiste assez unique en son genre, demandé aussi pour des musiques de films et de théâtre.
6: Et vous pouvez suivre le concours Reine-Elisabeth sur Ovio et sur Musique 3. En championnat de football en play-off 1, l'Union Saint-Gilloise a battu Malines 3-0 hier soir. Au classement, l'Union reste à un point du club de Bruges. Les deux candidats au titre se retrouveront dimanche prochain. Avant cela, jeudi, l'Union joue la finale de la Coupe de Belgique contre Anderlecht. Voilà pour les infos. Je vous souhaite une très belle journée à notre écoute.
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0: Lenny Kravitz en 2018 avec Low sur l'album Rise Vibration. Bonjour tout le monde, nous sommes lundi matin le 11 mai aujourd'hui. Content de vous retrouver en grande forme, je l'espère, pour entamer cette nouvelle semaine qui s'offre à nous. Une semaine qui sera un petit peu plus courte puisque jeudi on aura déjà un jour férié. Peut-être si vous en avez la possibilité, la chance, vendredi, pourquoi pas faire le pont aussi. En tout cas, moi je serai là vendredi pour vous accompagner, ça c'est promis. En attendant, ce matin on vous accompagne en musique avec Robert Palmer, avec Bryan Adams ou encore avec Michael Jackson, qu'on entendait d'ailleurs à la fin de la chanson ici de Lenny Kravitz, le fameux wouhou qu'on entend. C'est pas Lenny Kravitz qui imite Michael Jackson, c'est bien Michael Jackson qui fait le wouhou, puisque les deux hommes avaient prévu de collaborer à un moment. Malheureusement, Michael Jackson nous a quittés trop tôt et Lenny Kravitz avait déjà quelques essais de bandes enregistrées avec Michael Jackson, et donc voilà, c'est bien Michael Jackson que vous entendez à la fin de cette chanson de Lenny Kravitz. Mais on entendra Michael Jackson avec Billie Jean tout seul dans les prochaines minutes, et puis à 9h30, je vous le rappelle, on aura la séquence Let's Work Together.
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0: Anything is possible. C'était Bryan Adams sur Classique 21 et on aura une offre d'emploi, enfin plusieurs offres d'emploi même à vous proposer tout à l'heure à 9h30 dans la séquence Let's Work Together, des offres d'emploi dans le domaine de la mécanique. Donc voilà, avis aux amateurs. Sinon, côté météo, ce matin, la pluie bien touche une grande partie du pays, à l'exception du littoral qui bénéficie encore, bande de petits vénards, de quelques éclaircies. En fin de matinée, les précipitations vont se limiter au sud du Sion sans Brémeuse. Le soleil, lui, fera son apparition ailleurs. Donc en fin de matinée. L'après-midi, eh bien là, on aura une alternance de nuages, d'éclaircies et de quelques averses avec un ciel plus couvert du côté de l'Ardenne. En province de Luxembourg, attention, avertissement jaune pour les pluies. Et puis, côté température, cet après-midi, on attend de 6 à 12 degrés.
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0: Hard to Handle ce matin sur Classic 21, 9h28, c'était The Black Crowes.
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0: Olivia, on a plusieurs nouveaux accidents à 9h30.
14: Oui, tout à fait. Deux accidents sur le 19. Alors, le premier, c'est en direction de Bruxelles. Donc, quand vous arrivez d'Anvers, à hauteur de Machelen, juste avant d'arriver sur le ring, vous devez ajouter 25 à 30 minutes pour passer cette perturbation. Et puis, le second accident, toujours sur le 19, mais cette fois en direction d'Anvers, il se situe dans le tunnel de Kreibeck. C'est la bande de gauche qui est neutralisée, avec également quelques fils qui sont en train de se former. Un camion en panne sur le 42 à hauteur de Manage en direction de Mons. C'est la voie de droite qui est neutralisée. Et puis on terminera à Bruxelles avec encore quelques ralentissements. Si vous arrivez depuis Liège, vous devez tout de même ajouter encore une trentaine de minutes avant de rejoindre la capitale. Sur le ring de Bruxelles, entre Expo et Machelen vers Zaventem, plus 20 minutes. Par contre, nette amélioration entre Waterloo et le Carrefour Léonard. Ajoutez 5 petites minutes tout au plus. Et on terminera avec toujours cet incident sur le rail entre Bertry et Virton. Aucun train ne circule, il y a des bus de remplacement qui ont été mis en place.
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0: Jump. En 1984, c'était Van Halen.
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0: Et nous sommes à Herve ce matin avec Nathan Zabo, qui est chef d'atelier chez Mecafluid. Nathan, bonjour.
2: Bonjour.
0: Vous allez bien ce matin, mon cher Nathan ?
2: Je vais super bien, et vous ?
0: Mais je vais fort bien, de retour, content de retrouver tout le monde, donc ça fait toujours plaisir. Alors, on va parler de Mecafluid dans un premier temps, parce qu'après on aura des offres d'emploi à donner sur antenne. Donc c'est une société familiale liégeoise qui emploie une quarantaine de personnes en Belgique et au Grand-Duché de Luxembourg, c'est ça ?
2: C'est bien ça. Donc, en 1999, donc mon patron, Marc, a commencé tout seul dans son garage. Et oui, 27 ans après, on est 45 à Liège, Charleroi, Anvers et donc au Luxembourg à Trois-Vierges.
0: D'accord, parfait. Mecafluid, bon, on pense quoi ? Liquide, mécanique, donc l'huile, les pistons, ces choses-là ?
2: En autre, oui, mais les fluides industriels, c'est assez varié. Je ne vais pas vous faire l'article de tout ce qui se fait, mais beaucoup d'air comprimé aussi.
0: D'accord, oui, parce que je vois ici, hein, vous êtes dans la robinetterie, la pneumatique, les compresseurs, l'instrumentation, les pompes et flexibles. Donc quoi, vous vendez, vous êtes revendeur, vous êtes installateur, vous faites quoi exactement ?
2: Exactement, c'est exactement ça. Donc il y a deux grandes familles de métiers chez nous. Il y a le côté conseil et fourniture de composants.
0: D'accord.
2: Donc là, tout ce qui est robinetterie, donc vannes. Enfin, je vais pas vous tout citer, mais les vérins, tous les acteurs industriels connaissent bien ça. Donc en partenariat, oui, avec des toutes grandes marques bien connues du secteur. Ça, c'est le premier grand axe sur lequel on est actif. Et il y a aussi un département des services et solutions techniques.
0: D'accord.
2: Donc là, c'est la construction vraiment hein, de coffrets électropneumatiques, la gestion centrale d'air comprimé. L'audit de fuite d'air comprimé, donc la chasse aux énergies gaspillées, la maintenance de robinetterie, de vannes, de vérins, de pompes, le sertissage de flexibles. Enfin, c'est assez varié comme secteur.
0: D'accord, c'est plutôt pour les PME et les grandes industries, c'est pas pour les particuliers.
2: Non, nous ne travaillons pas avec les particuliers, nous travaillons avec les sociétés.
0: Voilà, pour ne pas avoir quelqu'un qui nous écoute et qui se dit « j'ai une fuite à mon robinet, je vais vous contacter ». Non, c'est pas du tout ça que
2: non,
0: vous faites.
2: Non, c'est pas ça l'idée, non.
0: D'accord.
2: On travaille plutôt...
0: Dites-moi.
2: Avec les entreprises et petites, moyennes et les très grandes aussi.
0: D'accord. Le site internet, justement, pour en savoir plus, si vous êtes une PME ou une grosse entreprise, www.mecafluid, donc mecafluid.eu, donc www.mecafluid.eu. Vous êtes à Liège, Charleroi, Anvers et Trois-Vierges, au Grand-Duché de Luxembourg. Et si vous êtes là ce matin, Nathan, avec nous en tant que chef d'atelier, c'est parce que vous recherchez de nouveaux collaborateurs, de nouveaux collègues.
2: Oui, c'est bien ça. Mecafluid est une société qui grandit et donc on engage des profils qui répondent aux deux familles de métiers dont on vient de parler. Des conseillers technico-commerciaux. Oui, pardon.
0: D'accord. Non, et vous recherchez combien de technico-commerciaux ? Parce qu'il y aura des techniciens et des technico-commerciaux. Il y aura deux profils différents.
2: Oui, c'est pas la même chose. Voilà, c'est ça. Donc on cherche les conseillers technico-commerciaux donc en interne ici en région liégeoise, à Chéneux. Donc ça va être des bacheliers en électromécanique ou en automation, régulation, des ingénieurs industriels qui vont, eux, travailler à la sélection de matériel, la rédaction d'offres, le support technique, l'analyse de projets de nos clients en vue d'offrir le matériel le plus adéquat possible en interne.
0: D'accord.
2: Et en externe, donc ça, ce sont des personnes qui vont aller sur la route pour représenter Mecafluid, gérer un portefeuille de clients, prospecter afin d'agrandir notre réseau.
0: D'accord.
2: Et donc, ça, on recherche en Flandre, région Limbourg-Campine, et aussi en région Luxembourg, donc province et Grand-Duché.
0: D'accord, donc le bilinguisme, forcément, est obligatoire, puisque c'est pour travailler en Flandre.
2: Ah, pour le profil en Flandre, lui, il est vraiment obligatoire. Pour les autres, c'est un super plus, mais ce n'est pas obligatoire.
0: D'accord.
2: On engage aussi des techniciens. Alors ça, je peux vous en parler de façon plus facile, puisque c'est le département auquel je suis rattaché.
0: Ouais, tout à fait.
2: Donc des techniciens polyvalents, on en recherche ici à Chéneux et au Luxembourg.
0: Ok.
2: Et on cherche aussi un technicien qui serait là pour intégrer le département compresseur et air comprimé. Donc ça, c'est vraiment quelque chose de très spécifique pour lequel il serait formé et accompagné.
0: D'accord.
2: Et voilà, on engage en CDI.
0: Et là, il faut un diplôme A1 ou A2 hein, de la section technique électromécanique ou automation, c'est ce que vous indiquez. Il faut de l'expérience ou on peut se former sur place ? Vous avez des ateliers de formation, comment ça fonctionne ?
2: On recrute les profils avec ou sans expérience et évidemment, on ne va pas les décoller de la même façon. Mais non, non, des jeunes qui sortent de l'école peuvent se présenter, il n'y a aucun problème.
0: D'accord, donc on résume, on mettra tout sur classique21.be dans la rubrique Let's Work Together, donc vous cliquez sur le site, vous allez dans la rubrique Let's Work Together et vous retrouverez les offres complètes. Donc vous recherchez des conseillers technico-commerciaux, hommes-femmes, sur le site de chez nous. En tout cas, c'est pour travailler en Flandre, c'est ça? Dans la région limbourgeoise et en Campine, et aussi pour travailler au Grand-Duché de Luxembourg, dans la province de Luxembourg. Attention, si c'est pour travailler en Flandre, le bilinguisme est obligatoire. Et puis donc, vous recherchez des techniciens, techniciens polyvalents pour le site de Chéneux, techniciens en compression et air comprimé, ça c'est à Chéneux aussi. Et puis, techniciens polyvalents au Luxembourg, province de Luxembourg ou région frontalière avec le Grand-Duché. Il faut une formation, bien évidemment, de type A1 ou A2 en section technique, électromécanique ou automation, avec ou sans expérience. Je pense qu'on a été complet. Dites-moi, c'est ou ça, si vous avez un truc à ajouter, peut-être Nathan, je ne sais pas.
2: Petite chose, oui. Donc je voulais bien dire qu'on engage donc à temps plein, dans le but d'avoir un CDI avec période d'essai ou intérim en fonction des profils des postes. Mm-hmm. Et on offre donc chèque repas, assurance hospitalisation.
0: Très bien.
2: Et pour les métiers sur la route, une voiture évidemment de fonction.
0: Ah voilà, mais c'est bien de le signaler aussi parce qu'au prix actuel du carburant, c'est un petit plus intéressant. Parfait. Si vous désirez postuler, envoyez votre CV, votre lettre de motivation et vos éventuelles références. C'est à l'adresse mail, pardon. info@mecafluide.be. Donc info@mecafluide.be. Donc ça s'écrit M-E-C-A-F-L-U-I-D. Donc mecafluide.be. Et puis le site internet pour les entreprises PME ou plus grosses entreprises qui nous écoutent et qui seraient intéressées par vos services. Donc c'est www.mecafluide.eu. Nathan, un petit truc à rajouter peut-être, je ne sais pas.
2: Ah oui, je voudrais souhaiter un excellent anniversaire à mon collègue Phil, qui est super fan de Classique 21 aussi.
0: Donc bon anniversaire Phil.
2: Écoute. Et voilà.
0: Le message est passé. Parfait, les offres d'emploi aussi sur classique21.be dans la rubrique Let's Work Together. Sinon, pour les clients, mecafluide.eu. Et pour postuler, CV, lettre de motivation et référence, info@mecafluide.be. On rappelle que vous recherchez des techniciens et des conseillers technico-commerciaux pour la Flandre et le Luxembourg. Merci Nathan d'avoir été là ce matin.
2: Merci à vous de m'avoir reçu.
0: Avec plaisir. Belle journée, belle semaine.
2: Au revoir.
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0: Pourquoi il dit la rue? Il y a pas de. Vous n'avez jamais remarqué? Il dit à tout moment la rue.
1: Ah bah si, mais en fait normalement on devrait dire comme ça.
0: La rue.
1: Je vous jure que normalement on devrait dire comme ça.
0: Ah moi je dis la
1: c'est
0: rue.
1: C'est nous qui avons voilà.
0: La rue.
1: On a tendance et on fait fille
0: oui.
1: aussi et on la
0: dit,
1: vie.
0: On dit une fille.
1: On devrait dire la vie.
0: La vie. La vie.
1: On
0: la
1: devrait,
0: vie. Mais je trouve que la vie est belle.
1: J'aime allonger un petit peu le truc. Je trouve
0: oh,
1: ça plus
0: moi
1: sexy,
0: aussi, j'aime bien quand ça s'allonge.
1: On a le droit d'être
0: mieux,
1: un peu belge.
0: Oui, non, c'est clair. C'est
1: voilà.
0: clair. Il n'y a qu'en Belgique que les choses s'allongent.
1: Et
0: c'est ça qui
1: oui,
0: est bien. Voilà, voilà,
1: beau.
0: Voilà. Ça se dilate avec la pluie. Vous allez bien, Fanny?
1: Ça va super.
0: En forme oui. Qu'est-ce qu'il y a? Pourquoi vous riez?
1: Je vous retrouve, vous parlez de dilatation et tout ça. C'est un peu perturbant.
0: Non, on parlait de liquide et de fluide tout à l'heure avec notre invité à 9h30. Donc voilà. On vous retrouve tout à l'heure.
1: Eh ben, go.
0: C'est dans 2 secondes.
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0: Place un ciel de traîne cet après-midi, Mélanie.
3: Autrement dit, on attend une alternance entre nuages éclaircis, quelques ondes et un ciel qui restera plus gris en Ardennes. Le vent modéré de secteur nord, ce qui n'arrange rien à la situation avec des maxima qui seront compris entre 6 et 12 degrés. Pour ce soir et cette nuit, l'instabilité aura quand même tendance à reculer. Encore quelques averses pour la moitié nord jusqu'en Ardennes. Quelques flocons mêlés à de la pluie sont possibles sur les sommets, alors qu'il fera plus sec, un ciel plus dégagé le long de la frontière française, avec des minima qui seront compris entre 0 et 7 degrés.
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1: 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Bon lundi tout le monde. Ouhou. On est de retour, il est 10h.
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1: Et à 10h, Olivia Rox, hélas, on a un accident sur le 411 à signaler.
5: Tout à fait, juste à l'entrée de Bruxelles, à hauteur du carrefour Léonard, c'est en direction de la capitale, du Ring, et c'est la voie de gauche qui est neutralisée. Quelques coups de frein à son approche, mais pas d'importante file. Par contre, vous ralentissez encore si vous arrivez depuis le 40, depuis Liège. Ajoutez une bonne dizaine de minutes avant de rejoindre la capitale. Sur le Ring de Bruxelles, 10 minutes supplémentaires entre Expo et Machelen en direction de Zaventem. Retour au calme entre Waterloo et le carrefour Léonard. Et puis je termine avec un camion en panne qui est toujours d'actualité sur l'O42 Namur-Vermont, c'est à hauteur de Manage, c'est la voie de droite qui est neutralisée. Et on termine avec le rail, on n'a toujours aucun train qui circule entre Bertry et Virton. Des bus de remplacement ont été mis en place, il faut juste être muni de votre ticket de train.
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1: Et à 10h, on s'informe avec Sébastien Remacle. Bonjour.
7: Bonjour, les prisons du pays tournent au ralenti aujourd'hui. Les gardiens sont en grève, ils dénoncent la surpopulation carcérale, surpopulation qui rime avec tension. Les agressions sur agents se multiplient ces dernières semaines. Il demande une réaction du monde politique. Une manifestation doit débuter en ce moment devant la prison de Lantin. L'avenir de l'enseignement sur la table du Parlement de la Fédération Wallonie-Bruxelles. Les députés entament aujourd'hui l'examen des réformes prévues pour le secteur. Augmentation du Minerval, augmentation de la charge de travail aussi pour les enseignants du secondaire supérieur. Des profs manifestent leur mécontentement ce matin en province de Liège. Une Française positive au hantavirus. Il s'agit d'une passagère de la croisière qui a été rapatriée hier. Chez nous, toujours aucun symptôme pour les deux Belges qui étaient à bord du navire. Ils ont été admis à l'hôpital universitaire d'Anvers hier soir pour y subir une série d'examens médicaux. Si ces tests sont rassurants, ils pourront rentrer chez eux, mais ils devront respecter une quarantaine pendant 6 semaines. Une exécution en Iran, celle d'un homme soupçonné d'espionnage. Il travaillait pour une organisation scientifique du domaine spatial. L'Iran l'accuse d'avoir transmis des informations classifiées aux services secrets israéliens et américains. Un investissement belge à Paris, 100 millions d'euros annoncés par la société WDP, une société spécialisée dans l'immobilier logistique. Elle compte construire un nouveau centre à l'aéroport Roissy-Charles de Gaulle, des bâtiments de 70 000 euros, c'est l'équivalent de 10 terrains de football. La société belge annonce aussi un investissement de 75 millions d'euros pour un autre site au nord de Toulouse. En football, l'Union recolle au basque du FC Bruges. Les Saint-Gillois se sont imposés 3-0 hier soir contre Malines. Il reste 3 journées de championnat pour décider du titre et un petit point sépare les deux équipes qui se rencontreront justement dimanche prochain. C'est la fin de ces infos. Merci d'être à notre écoute.

0: les Dandy Warhols avec Bohemian Like You à l'instant sur Classique 21.
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0: Bonjour tout le monde, ravie de vous retrouver, vous m'avez manqué. Ça a fait du bien, certes, mais enfin bon quand même. J'étais pas mécontente de revenir travailler. Et ça, il y en a peu qui peuvent le dire, donc sachez que je partage beaucoup de bonheur avec vous, je l'espère, d'énergie, de sourire et puis surtout d'excellente musique, parce que c'est bel et bien de cela dont il est question sur Classique 21. La preuve, Phil Collins arrivera dans un instant. On aura aussi les Doobie Brothers avec China Grove ou encore du Belge, les Flints, leur nouveau single Smoke and Mirrors. Et puis, tout de suite, le boss, Bruce Springsteen, I'm on fire. Je vous souhaite une toute belle semaine, une belle matinée. C'est Tempo jusqu'à midi.

0: Phil Collins ici au début des années 2000 avec Wake Up Call, 10h15 déjà, et la suite avec Doobie Brothers. Comme promis, voici China Grove.
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ça, c'était belge. Je trouve qu'ils ont vraiment capté un truc. Disons qu'ils ont rectifié 2-3 bazars. On a toujours ce son hyper vintage, cette voix-là, hein, qui n'est pas sans rappeler Led Zepp et tout le bazar. Mais il y a un truc hyper moderne. Il y a une puissance maintenant dans leur compo qui est formidable. C'était les Flints. On est

0: Sur le tout premier album de Björk, c'était Venus as a Boy. 10h27, on va faire un détour par le mobile info. Puis on a rendez-vous avec Status Quo, Whatever You Want.
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5: 10h29, Olivia Rox, une perte de chargement qui se passe sur le 40.
6: Oui, tout à fait, sur une centaine de mètres du gravier. C'est à hauteur d'Herstal, donc sur le 40, en direction de la capitale. Soyez prudents parce qu'il y a deux bandes de circulation neutralisées. L'accident sur le 411 à hauteur du carrefour Léonard est terminé, donc voilà une bonne chose. On continue tout de même de s'intéresser à Bruxelles avec un objet encombrant qui se situe à hauteur de Roysbrook, c'est en direction de Grand Bigard. Encore quelques ralentissements sur le ring, mais vraiment très faible. 5 minutes entre Strombeek-Bever et Vilvoorde en direction de Zaventem et aussi dans l'autre sens. Zaventem-Grand Bigard, plus 5 minutes. On termine avec un camion en panne sur le 42 en direction de Mons à hauteur de Manage. Il se situe en voie de droite.
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chanson, un vrai tube, un truc en or, avec des paroles en béton, une musique, le genre Milord. 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Ça devrait pas être difficile, y a de la demande dans ce métier. Guillier, j'ai rencontré Cap de Vielle au bar de l'Apocalypse. Je lui ai dit, écoute ma vieille, ça s'appelle le Cataclypse. 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

aussi une aussi sec qui raconte l'histoire d'un mec amoureux de sa mobilette, mais leur amour est impossible. Elle a une clé à molette qui est une jalousie terrible, horrible. À la fin, le mec y meurt en mangeant une canette de bière. La mobilette se suicide en se faisant couler une bielle. La clé à molette finit en tôle, elle qui se croyait en acier. Et c'est sur cette fin pas drôle que Stéphane

0: Renaud, ma chanson leur a pas plu. Pas mal d'actualités autour de Renaud pour l'instant. Il s'est exprimé plus d'une fois. Et puis sa fille aussi, Lolita Séchant, s'est exprimée même à la RTBF. Elle était invitée chez nos collègues de Vivacité pour présenter le documentaire consacré à son papa qui s'appelle Renaud à cœur perdu, un gros projet mené par le réalisateur Tancrède Ramonet. Elle a largement collaboré à ce documentaire. Il a été diffusé la semaine dernière sur La Une et donc il est toujours bien sûr disponible sur RTBF OVIO. 10h38, voici François de Brigode, Timeline.
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0: Bonjour François, c'est parti pour une radioscopie de l'actualité de cette semaine du 11 au 17 mai. Et on commence avec une naissance et un décès.
2: Bonjour Fanny, et oui, le 11 mai 1941, c'est la naissance d'Eric Burdon, le chanteur des Animals. Et le décès, c'est celui du 11 mai 1981, le décès de Bob Marley, dont ma chanson préférée Fanny est Punky Reggae Party.
0: Il y a parfois de bonnes idées, mais par contre qui tournent un peu mal.
2: En effet, le 12 mai 1967, Pink Floyd est en concert à Londres. Pour la première fois, des baffles sont placées à différents endroits de la salle pour créer ce qu'on appelle en effet un son quadriphonique. C'est tellement bon qu'à la fin du show, tout le système de son a été volé.
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0: On reste encore entre Stones.
2: Et oui, le 13 mai 2011, Like Rolling Stones est élu meilleure chanson de tous les temps. Et que fait le magazine Rolling Stones? Il demande à des écrivains et à des musiciens de donner leur avis à l'occasion des 70 ans de Bob Dylan.
0: Le 13 mai 1968, là, c'est un événement qui a marqué l'histoire de France.
2: Oui, le 13 mai 1968, en France, on est en pleine révolution estudiantine. Les syndicats traditionnels montent au créneau. Une manifestation de la gauche rassemble à Paris près de 800 000 personnes, ce qui est énorme. La police revoit le chiffre à la baisse et parle de 170 000 personnes.
0: Et toujours à propos de politique en France, voilà une autre date.
2: Le 14 mai 2011, Dominique Strauss-Kahn, directeur du FMI et prétendant présidentielle française, est arrêté et accusé du viol de Nafissatou Diallo, une employée de l'hôtel Sofitel de New York. Cela mettra fin à ses tentations d'élection présidentielle.
0: Et voilà une petite anecdote méconnue, cette fois à propos d'Elvis Presley.
2: Plus que méconnue, le 14 mai 1957, Elvis est emmené d'urgence à l'hôpital de Los Angeles après qu'un morceau de dent se soit cassé. Le bout de la dent a eu la mauvaise idée de descendre dans un poumon d'Elvis.
0: Et en 97, on croyait encore en une certaine utopie apparemment. Hein.
2: C'est le moins qu'on puisse dire, Fanny. Le 15 mai 1997, le groupe Oasis travaille avec Sony Music pour espérer mettre fin au site internet sur lequel se trouvent illégalement des photos et de la musique de différents groupes, dont évidemment des photos et de la musique d'Oasis. On ne peut pas dire qu'ils ont réussi leur coup. Le piratage existe toujours.
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0: François, on va quand même, parce que j'ai très très faim, parler un petit peu de nourriture.
2: Pas nécessairement de nourriture, 3 étoiles et pas de n'importe laquelle en tous les cas comme nourriture. Le 15 mai 1940, les frères Richard et Maurice McDonald créent aux États-Unis le premier restaurant McDonald's. On le sait, il y en aura beaucoup, beaucoup d'autres.
0: Et on ouvre le carnet rose avec une naissance, François.
2: Celle de Mike Oldfield, compositeur, entre autres, de la bande originale de L'Exorciste. C'était un 15 mai 1953.
0: Et après le 15 mai, que vient? Qu'est-ce qui arrive? C'est le 16 mai et là sortait un album extraordinaire.
2: Et même quasi historique, c'est le 16 mai 1966 que sort l'album Pet Sounds des Beach Boys, considéré comme un album historique, donc dans l'histoire du rock, entre autres, grâce à la superposition des harmonies vocales.
0: Mais là, il fallait qu'on en parle parce qu'il aura fallu attendre très longtemps pour retirer une ligne, une chose aberrante sur une liste officielle.
2: C'était le 17 mai 1990. L'Organisation mondiale de la santé retire enfin l'homosexualité de la liste des maladies mentales.
0: On a parlé bouffe, François, je vous ai dit on a faim, donc on continue.
2: Et on termine même avec ça, avec les Rolling Stones. Le 17 mai 1989, Bill Wyman, le bassiste des Stones, ouvre son premier restaurant Sticky Fingers à Londres. Sur l'album Sticky Fingers, on peut trouver Wild Horses. Et donc Fanny, ça va de soi, je vous propose d'écouter ce morceau.
0: Excellent choix, merci François,
2: merci
0: à la
2: Fanny.
0: Semaine prochaine.
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0: Wild Horses sur l'album donc Sticky Fingers qui a donné son nom à un restaurant aussi dont on parlait dans Timeline. C'était la séquence du lundi avec François de Brigode. Prochain rendez-vous, séquence et même podcast, ce sera le Moment M à 11h11 si tout va bien. Un Moment M de Jean-Louis Lay qui sera consacré au titre de Kids Aren't All Right, The Offspring.
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0: Les Foo Fighters, Window, extrait du tout nouvel album sorti il y a quelques jours. Il est encore tiède, Your Favorite Toy. Et on a aussi énormément d'actu, énormément d'articles sur notre site RTBF Actu section classique 21 sur forcément Dave Grohl, les Foo Fighters. Par exemple, là, on a un article où il vient de faire plusieurs révélations. Il a expliqué que le groupe avait dû changer le titre de l'album à cause d'un film qui s'appelle Wicked. Il a aussi parlé de sa routine vocale où il a complètement menti depuis toujours. On a aussi un nouveau clip, hein, Speed Shine, réalisé par Dave Grohl lui-même. Tout ça dans un univers de zombies. Alors, je ne vais pas tout vous dévoiler parce que je préfère que vous alliez regarder vous-même sur l'appli RTBF Actu section Classique 21 ou notre site, donc classique21.be. On va terminer en beauté Arcade Fire de Suburbs.
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0: Et donc Olivia Rox n'en est pas fini de cette perte de chargement alors.
2: Oui, tout à fait, effectivement. C'est sur le 40 à hauteur d'Herstal en direction de Liège. On a sur une centaine de mètres du gravier avec deux voies de circulation tout de même neutralisées. On file à Bruxelles, un véhicule en panne à hauteur de Machelen en direction de Grand Bigard. C'est la voie de droite qui est neutralisée. Et puis toujours cet objet encombrant, toujours sur le ring à hauteur de Roisbrook en direction de Grand Bigard. Il se situe en voie de droite. Pour le reste, ça se passe bien. Je termine tout de même avec une information qui vous concerne si vous devez prendre le train. Aucun train depuis ce matin ne circule entre Bertry et Virton. Vous pouvez prendre des bus SNCB munis de votre ticket de train.
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0: Love Song, le splendide album Disintegration de 89, The Cure en 2026. Un splendide album qui est sorti il y a maintenant déjà quelques mois. Et une venue en Belgique, ce sera à Rockwerther, un festival qui se tient du 2 au 5 juillet avec Classic 21 The Cure. Ce sera pour le dernier jour, le 5 juillet. Et d'ailleurs, Rockwerther, pour ses 51 ans, s'offre une cure de jeunesse. Il y aura un peu plus de place, il y aura une scène qui bouge, une autre qui se transforme, et donc les habitués de Rockwerther seront peut-être un tout petit peu déboussolés en rentrant sur la plaine du festival, et vu que ça s'agrandit, ils ont même demandé l'aide du public pour trouver le nom d'une scène. Vous pouvez retrouver cet article, bien sûr, sur notre site. Avant notre moment M au programme, encore Nancy Sinatra, des Spots I Made for Walking et Queen.
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0: Mother Down, c'était Queen sur Classique 21.
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0: 11h11.
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aujourd'hui, je vous raconte le moment qui est à l'origine de la chanson The Kids Aren't Alright de Offspring. Été 97, Garden Grove, Californie. Il y avait Jamie, Mark, Jay et Brandon. Je me souviens d'eux comme si c'était hier. On s'était il n'y a pas si longtemps en réalité. À l'époque, la rue semblait infinie. Les maisons identiques ne nous enfermaient pas. Elles nous rassuraient. Les pelouses étaient des terrains d'aventure. Les garages, des studios d'enregistrement improvisés. Les trottoirs, des tribunes pour refaire le monde. Jamie était la meilleure au lycée. Ça faisait aucun doute. Elle comprenait tout avant tout le monde. Oh, les profs l'adoraient. Elle parlait déjà d'université quand nous parlions encore de concerts et de soirées. Elle avait ce regard droit, déterminé, comme si elle voyait déjà la suite du film. On disait qu'elle quitterait le quartier la première, qu'elle irait loin, très loin. Marc avait déjà son groupe. Il n'abandonnait jamais sa guitare. Elle était posée contre le mur du garage, branchée en permanence, prête à hurler. Il répétait les mêmes riffs jusqu'à les maîtriser parfaitement. Il parlait d'albums, de tournées, de fans qui chanteraient ses paroles. Et on le croyait. Il y avait quelque chose dans sa façon de jouer qui rendait tout plausible. Jay était plus silencieux, toujours un peu en retrait, mais jamais absent. Il écoutait beaucoup, il observait. Parfois, il restait assis sur le capot d'une voiture à regarder le ciel devenir orange. On pensait qu'il réfléchissait à de grandes choses. On n'imaginait pas qu'il se battait déjà contre des ombres invisibles. Brandon, lui, vivait vite. Il courait plus vite que nous tous. Il parlait plus fort. Il riait plus fort. Il voulait tout essayer avant les autres. Les premières bières, les premières folies, les défis inutiles qu'on accepte juste pour sentir le cœur cogner plus fort. Il disait que la vie était faite pour être brûlée. On trouvait ça courageux. Et puis il y avait moi, Dexter Holland. Je savais pas encore exactement comment ni quand, mais je sentais que je partirais. Pas pour fuir. Non, juste parce que quelque chose m'appelait ailleurs. Les études, la musique, une autre ville, un autre rythme. Le quartier était notre point de départ, pas notre destination finale. Enfin, c'est ce qu'on croyait. Chaque gamin de toute cette foutue rue allait réussir. On en était convaincus. On se le répétait sans le dire. Les possibilités semblaient infinies. Le monde nous attendait. Les soirées d'été s'étiraient sans fin. Assis sur les trottoirs encore tièdes, on parlait de ce qu'on deviendrait. Jamie évoquait ses études. Mark promettait des concerts. Brandon jurait qu'il vivrait 1000 vies en une. Jay souriait doucement. Moi, j'écoutais. En enregistrant tout. On voyait pas les fissures. On ne cherchait pas les signes. Le temps a passé sans prévenir. Comme moi, certains sont partis, d'autres sont restés. Et puis un jour, je suis revenu. Un truc spontané, juste un détour, une impulsion, une curiosité presque naïve. La rue me semblait plus étroite, les maisons plus basses. Des façades sont défraîchies, une maison est à vendre, une autre a les volets fermés en plein jour. Les pelouses sont envahies de mauvaises herbes. Je cherche les traces de nos vélos, les marques de pneus dans la poussière, le garage où Marc répétait, la fenêtre de la chambre de Jamie où la lumière restait allumée tard le soir. Les rires ont disparu. Le vieux quartier ne vit plus comme avant. Je marche lentement, comme pour ne pas réveiller les souvenirs. La réalité va vite me rattraper. Les projets se sont transformés en choix, puis en renoncement. Les rêves se sont heurtés à la réalité, parfois sans bruit, parfois avec fracas. Jamie avait sa chance, oui, vraiment. Elle parlait d'université comme d'un horizon naturel. Puis, il y a eu une grossesse imprévue, puis une deuxième. La vie est devenue urgente, concrète. Les priorités ont changé. Les nuits blanches n'étaient plus celles des révisions, mais celles des biberons. Les conversations ne parlaient plus de campus, mais de factures. Les ambitions se sont rangées dans un tiroir qu'on n'ouvre plus. Pas par lâcheté, non. Par fatigue.
Marc n'a pas de boulot et vit toujours chez ses parents. Il joue encore de la guitare et fume beaucoup d'herbe. Sa chambre est presque intacte, des posters défraîchis au mur, des câbles enchevêtrés au sol. La musique est restée, mais les scènes ne sont jamais venues. Il ne parle plus de tournée, il parle de peut-être, de un jour, de on verra. Jay, lui, s'est suicidé. Aucune explication claire. Seulement un vide brutal, un silence lourd, incompréhensible. On a repensé à ces silences d'autrefois. On a cherché des signes dans les souvenirs. Trop tard. Brandon est mort d'une overdose. Il voulait vivre tout plus vite. Tout ressentir plus fort. Il disait que la vie était courte. Elle l'a été. Chaque maison contient une version de nous-mêmes qui n'existe plus. Chaque fenêtre reflète un avenir qui n'a pas eu lieu. Nous étions jeunes. L'avenir était radieux. L'observation par Dexter Holland du destin contrasté de ses anciens camarades de Garden Grove et la prise de conscience que sa génération ne s'en est pas sortie comme prévu est le moment à l'origine de la chanson de Kids Aren't Alright, publiée en 1998 sur Americana, le cinquième album studio de Offspring. Kids Aren't Alright est une photographie sociale. Sous son énergie punk rapide et ses chœurs accrocheurs, la chanson raconte une désillusion générationnelle. Le titre détourne celui des Who, The Kids Are Alright, en 1965. Là où les années 60 affirmaient que les jeunes vont bien, la fin des années 90 constate l'inverse. Quelque chose s'est brisé. La chanson ne cherche pas un coupable précis, elle observe. Elle énumère. Elle constate qu'au sein d'une banlieue américaine ordinaire, censée incarner la stabilité et la promesse du rêve américain, plusieurs trajectoires ont déraillé. C'est pas une révolte frontale. Non, c'est un constat amer. Quand nous étions jeunes, l'avenir était si radieux. Le vieux quartier était si vivant. Et chaque gamin de toute cette foutue rue allait réussir, allait devenir quelqu'un. Le texte adopte une narration simple, presque clinique. La première partie installe la nostalgie. L'avenir était lumineux, le quartier vivant. Chaque enfant allait réussir, puis la rupture arrive. L'image du quartier fissuré devient métaphore des vies fissurées. Maintenant, le quartier est fissuré, délabré. Les enfants ont grandi, mais leurs vies sont usées. Comment une seule petite rue peut-elle avaler autant de vies ? Puis la chanson fonctionne par portraits successifs, sans aucun jugement moral, juste des faits. Jamie abandonne l'école et devient mère très tôt. Mark est sans boulot et vit toujours chez ses parents. Jay se suicide et Brandon meurt d'une overdose. Le refrain vient synthétiser le message central du morceau.

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La nostalgie de ce qui était, et pourtant c'est dur, si dur à voir. Des vies fragiles, des rêves brisés. Musicalement, le morceau est typique du punk californien de la fin des années 90. Tempo rapide, guitare tranchante, mélodie immédiatement mémorisable et cœur scandé. Ce contraste est fondamental. La musique donne envie de bouger. Les paroles racontent l'échec, la mort, la désillusion. Cette tension crée une force particulière. On chante presque malgré le poids du texte. Sorti en single en 99, le titre devient l'un des morceaux les plus durables du groupe. Contrairement au titre plus humoristique de l'album comme Pretty Fly, For a Right Guy, cette chanson est souvent perçue comme la plus mature, la plus profonde. Elle s'impose comme un hymne générationnel pour ceux qui ont grandi avec l'idée que tout était possible avant de découvrir la complexité du réel. Plus de 25 ans après sa sortie, The Kids Aren't All Right reste l'un des titres les plus emblématiques de Offspring. Parce qu'elle dépasse le simple contexte des années 90. Parce qu'elle ne parle pas seulement d'une banlieue californienne, mais d'un moment universel. Celui où l'on comprend que l'avenir n'est pas une promesse, seulement une possibilité. Elle parle des rêves de jeunesse, de la fragilité des trajectoires, de cet écart presque imperceptible entre ce que l'on imaginait devenir et ce que l'on devient réellement. La chanson ne cherche pas un coupable, elle ne brandit pas de slogan, n'accuse pas frontalement le système. Et c'est peut-être ce qui la rend plus troublante encore, parce qu'elle suggère que l'échec ne fait pas toujours de bruit, qu'il s'installe doucement, qu'il s'infiltre dans les vies ordinaires, dans les rues ordinaires. Malgré les rêves, malgré les certitudes, les aspirations à une belle vie, les enfants ne vont pas bien. Alors oui. Oui, le refrain reste énergique. Mais au cœur du morceau, il y a cette question suspendue. Comment une seule rue peut-elle avaler autant de vie ?

Offspring, The Kids Aren't All Right. Le tout raconté dans le Moment M de Jean-Louis Lahaye. 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Voici les Kasabian, extrait de leur nouvel album Acte 3, Great Pretender.

0: Sweet Pretender, grand retour donc pour Casabian avec ce nouvel album Acte 3. On va faire un détour par le mobile info, puis je vous mets l'eau aux oreilles. On retrouvera un extrait de l'Unplugged de Nirvana, ce sera About a Girl.
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9: 11h30, Olivia, on retourne toujours sur l'E40 avec cette perte de chargement.
10: Oui, c'est vraiment le secteur à éviter pour le moment. E40 à hauteur d'Herstal, c'est en direction de Liège. Donc, je le rappelle, un camion qui a perdu du gravier sur une centaine de mètres. Alors, vous perdez actuellement plus d'une heure. Une heure à ajouter à votre temps de parcours avec également des répercussions quand vous arrivez depuis le 25, depuis Visé. On termine avec une information qui concerne le rail. On a toujours aucun train entre Bertry et Virton. Vous pouvez prendre des bus de remplacement munis de votre ticket de train.
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0: leader, c'est ce boulet de canon en 1993 sur l'album Last Splash Cannonball. Autre boulet, petit hameçon que je vous lance, même plutôt à vous de voir si vous voulez accrocher. 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Pourquoi je vous parle de ça? Parce que si jamais vous êtes fan de Puggy, sachez qu'ils seront justement à l'affiche des Francofolies de Spa. Ils y seront le 25 juillet, si je ne me trompe pas. Ils seront aussi au Lazemo le 12 juillet. Et on écoute Puggy dans quelques instants avec To Win the World.
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0: Achung avec ses volutes à l'instant sur Classique 21. Ils ne sont plus que deux, mais ils continuent le combat. Eux, ce sont ZZ Top. ZZ Top qu'on va écouter dans un instant avec Rough Boy. Et quand je dis qu'ils continuent le combat, ils continuent les tournées, vous l'aurez compris. Ils seront ZZ Top le 9 juillet à Forêt Nationale à Bruxelles. Un concert avec Classique 21.
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0: REM avec Imitation of Life sur Classique 21. Jamais, enfin souvent imité, jamais égalé. C'est Marie Amélie Mastin. Bonjour.
1: Bonjour Fanny.
0: Vous êtes prête?
1: Mais oui, tout à fait, en pleine forme.
0: Vous avez bien tenu la maison la semaine dernière.
1: Toujours. Merci pour la semaine d'avant.
0: Oui, j'ai écouté. Oui, oui. Allez, c'est parti.
2: Météo. Bonjour à toutes et tous. Cet après-midi, c'est un ciel de traîne peu actif qui va se mettre en place. On attend donc une alternance entre nuages, éclaircies, quelques ondées. Le ciel qui restera tout gris en Ardennes sous un vent modéré de secteur nord dans de telles conditions. Et oui, il ne fera pas bien chaud, entre 6 et 12 degrés. Ce soir et cette nuit, d'abord un temps sec et puis en fin de nuit, on notera le retour de quelques averses tout au nord du pays. Niveau température, il fera frais de 0 à 7 degrés. Et puis pour demain, un ciel de traîne avec des averses entre Anvers et les Fagnes sur les hauteurs avec la fraîcheur, 0 degré à Botrange. On attend même un peu de neige fondante sur les sommets. Un temps plus sec ailleurs avec de belles éclaircies le long de la frontière française. Puis dans le courant de l'après-midi, le ciel restera bien nuageux. Il fera de 8 à 14 degrés.
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1: Et il sera avec nous pour cette première émission de la semaine, c'est Jean-Marc Strel. Bonjour.
5: Bonjour, maman.
1: On fait le tour ensemble.
5: Oui, avec une perte de chargement sur le 40, Aix-la-Chapelle-Liège, hauteur d'Herstal. C'est un camion qui a perdu du gravier sur plus ou moins 100 mètres. Vous perdez actuellement 45 minutes en direction de Liège. Patience, patience. Des répercussions aussi sur le 25, venant de Visé, avec une dizaine de minutes perdues. Camion panne, c'est sur le 42, sans perte de chargement. Cette fois, Namur-Mons, à hauteur de Manage, au mont de droite, c'est vers Mons. Et pour le reste, c'est une info SNCB avec des retards possibles à hauteur de Tilly et toujours aucun train entre Bertry et Virton.
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1: Il est midi, on passe aux infos avec Marie-Laure de Kerckhoff. Bonjour.
7: Bonjour à toutes et tous. Une partie des mutualités du pays interrogée cet après-midi au Parlement fédéral sur le contrôle des malades de longue durée. Environ un quart des personnes qui l'année dernière ont été en arrêt maladie pendant plus d'un an auraient perçu des indemnités de maladie à tort ou pendant une durée excessive. C'est ce qui ressort d'un nouvel échantillon de l'INAMI consulté ce lundi par The Standard. Des résultats conformes à ceux d'autres échantillons publiés ces dernières semaines. Le gouvernement veut accélérer le retour au travail des malades de longue durée. Il a lancé une vaste réforme qui prévoit un contrôle accru des malades. Le gouvernement espagnol espère terminer aujourd'hui les évacuations de passagers et membres d'équipage du Hondus, le navire de croisière où s'est développée une épidémie de hantavirus. Le bateau est à Tenerife. Hier, 94 occupants sur les quelques 150 passagers et membres d'équipage ont été évacués du bateau. Parmi eux, une Française et plusieurs Américains ont été testés positifs. Tous les passagers évacués doivent observer une quarantaine. L'OMS conseille une période d'isolement de 42 jours. Un accord politique est attendu aujourd'hui à Bruxelles où se réunissent les ministres des Affaires étrangères de l'Union européenne. Accord pour sanctionner les colons israéliens extrémistes qui commettent des violences contre les Palestiniens en Cisjordanie. Des responsables du Hamas sont également visés. La Belgique a déjà conclu un accord à ce sujet l'année dernière en excluant du territoire belge les colons violents, les dirigeants et terroristes du Hamas, ainsi que les ministres israéliens extrémistes Itamar Ben-Gvir et Bezalel Smotrich. Avec d'autres États membres, la Belgique s'est positionnée pour une interdiction européenne de commerce avec les colonies israéliennes en Cisjordanie. Le ministre des Affaires étrangères, Maxime Prévost, et le ministre de la Défense et du Commerce extérieur, Théo Franken, ont signé ce matin à Istanbul une déclaration commune visant à renforcer les relations commerciales bilatérales entre la Turquie et la Belgique. Cet accord paraphé avec le ministre turc du Commerce a marqué le lancement officiel de la mission économique belge en Turquie en présence de la reine Mathilde. La dernière mission économique belge en Turquie, c'était il y a 14 ans, mission menée par Philippe, qui était encore prince. La Belgique est le 8e plus important investisseur en Turquie. Enfin, les vacances de printemps sont finies. Selon un premier bilan de la ministre wallonne du Tourisme, Valérie Lescrenier, le secteur se porte bien. Les hôtels, les campings, les attractions touristiques sont plutôt satisfaits des congés de printemps. Voilà pour les infos. Merci d'être avec nous.
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0: Take Me Out, Franz Ferdinand, qu'on verra à Werther le 3 juillet avec Classique 21. Il est 12h07, bienvenue à vous, j'espère que vous allez bien. Bonne reprise hein, ici après les vacances, je suis ravie évidemment de vous retrouver avec un nouveau petit jeu, un quiz qui va s'inviter désormais dans notre émission chaque jour à 12h45. Je vous explique tout ça dans quelques minutes après Sweet que voici.
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0: Twist in My Sobriety, Tanita Tikaram et Fox on the Run, c'était sweet. 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

0: René Calanis, Morissette en 1995, et puis ce nouveau Lilac, nouvel album du Belge qui arrivera le 15 mai. Il s'appelle Suivre l'étoile. C'était le premier single d'ailleurs qu'on écoutait et qui porte le même titre. On avait bien sûr les Canadiens de Nickelback avant avec How You Remind Me.
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3: On parle de cette paire de chargements sur le 40, Jean-Marc.
4: Exactement, c'est du gravier toujours répandu sur la route, sur plus de 100 mètres. Le 40, Aix-la-Chapelle-Liège, à hauteur d'Herstal. Il y en a partout, hein, droite et voie centrale notamment. Vous pouvez passer à gauche, mais vous perdez beaucoup de temps. 45 minutes de patience, courage. Quelques répercussions aussi sur le 25, venant de viser. Vous perdez une dizaine de minutes. Côté SNCB, pas de changement autour de Tilly. C'est compliqué. Et aucun train toujours entre Bertry et Virton.
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0: Après des décennies de carrière solo en parallèle, Paul McCartney et Ringo Starr s'unissent, pour la première fois en tout cas, unissent leur voix sur un duo qui s'appelle Home to Us. Une première dans l'histoire post-Beatles, si vous avez bien tendu l'oreille. Dans les chœurs, il y avait aussi Chrissy Hynde des Pretenders et Charlene Spiteri de Texas. Ça s'appelle Home to Us. Il est 12h40, nous allons passer à notre quiz de ce midi avec Christophe, bonjour.
1: Bonjour.
0: Ravi de vous accueillir en ce temps de midi, vous avez l'occasion comme ça de prendre un petit break?
1: Oui.
0: Vous travaillez chez vous?
1: C'est juste mon break maintenant.
0: Ah voilà.
1: Non, je suis sur place.
0: D'accord, vous faites quoi dans la vie Christophe?
1: Ben, je suis chef d'une cuisine de collectivité.
0: Ah ben voilà, du coup ça va rester dans le thème évidemment.
1: Voilà.
0: Et vous avez un service du midi?
1: Oui.
0: Mais vous faites avant midi?
1: Voilà.
0: Je comprends pour pouvoir servir à midi. Il y a de la logique dans tout ça, évidemment. Alors, notre lunchbox, eh bien, c'est une petite boîte, pas si petite que ça d'ailleurs, en inox, dans laquelle vous pourrez mettre votre repas de midi, ou bien l'offrir à quelqu'un, puisque vous avez justement le repas de midi sur place, à mon avis. Exactement. Et donc, on s'est dit, bah, tiens, on va faire un petit quiz et on va chercher tous les jours un aliment qui se boit ou se mange en lien avec une chanson. Alors, vous allez voir, c'est assez simple. Je vais vous diffuser un extrait. Soit vous reconnaissez facilement le groupe, et alors tout va bien, soit ça fait un petit point d'interrogation de votre côté et je vous donne un indice. Christophe, est-ce que vous êtes prêt?
1: Oui.
0: Alors je vous fais le petit extrait maintenant.

0: Est-ce que ce titre, en tout cas ce groupe, vous rappelle quelque chose ou vous évoque quelque chose?
1: Oui, mais pas de la nourriture, ça me rappelle des lames de rasoir.
0: Ah, oui, ça aussi. Oui, dans la pub, exactement. Alors là, en plus, on n'est pas sur la version originale, on est sur une cover par un groupe dont le nom est construit autour de celui d'un fruit exotique jaune qui pousse en régime. Bon.
1: Qui ça, pousse où ça?
0: Qui pousse sur un régime.
1: Ah, une banane.
0: Exactement. Et le groupe, donc, du coup, c'est Bananarama.
1: Bananarama.
0: Mais bon, comme on cherchait les bananes, voilà qui fait, je vous avais dit, je donnerai un petit coup de pouce.
1: Oui.
0: Effectivement, ça avait été repris, c'est vrai, dans une publicité, on voyait leurs jambes et elles se préparaient pour l'été.
1: C'est ça.
0: Mais exactement. Et ben voilà, Christophe, la petite lunchbox s'envole vers vous. Elle arrivera par la poste, évidemment. Puis, merci d'avoir fait cette petite pause avec nous, d'avoir été notre premier candidat pour ce quiz.
1: Merci beaucoup.
0: On vous embrasse, à bientôt.
1: Merci, bonne journée,
0: merci,
1: au revoir.
0: Au revoir.
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0: Il est temps pour notre séquence live. Elle sera French aujourd'hui avec un album qui s'appelait Il était une fois la route, sorti en 2006. C'est une sorte de résumé, de compilation de plusieurs concerts de la même tournée à l'époque. Tournée de Paul Personne, voici Vu hier soir.

0: Paul Persson en 2006, 20 ans tout pile pour ce vu hier soir enregistré dans le cadre de la tournée Il était une fois la route.
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0: Rambling Man, Allman Brothers Band, écrite et interprétée par le guitariste du groupe Dickie Betts. Elle s'inspire d'une chanson du même nom d'ailleurs de Hank Williams qui était sortie en 1951.
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2: Il est 13h.
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2: On va aller voir sur les routes comment ça se passe avec vous, Jean-Marc.
3: Oui, et une seule info, c'est une perte de chargement, toujours, on en parlait tout à l'heure, sur la 40, Aix-la-Chapelle-Liège, hauteur de Herstal. Les voies centrales et de droite sont toujours neutralisées par ce gravier perdu par un camion sur plus de 100 mètres. Vous perdez 50 minutes, des répercussions aussi sur le 25. Si vous venez de viser, vous devez patienter 25 minutes dans les files. Courage.
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0: Do You Think I'm Sexy, ça c'était Rod Stewart en 1978. Il est 13h05, si vous ne l'avez pas encore vu cette info, je la partage avec vous, notre radio Classique 21 avec nos radios sœurs Vivacité et Viva Plus. 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Ça se passe sur notre site web. Merci à vous.
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0: C'est vraiment toi, téléphone, I think I'm paranoid, c'était garbage. 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

0: Do the Strand, ça c'était Roxy Music. On avait Tom Petty and the Heartbreakers et Buffalo Springfield dans notre programmation de ce lundi après-midi. Et avec une reprise, avec cette reprise ici après les vacances, c'est Jean-Paul Smithmans qui nous retrouve, notre professeur qui va changer les cours de langue vivante en nous expliquant via les paroles la signification de certains titres. Aujourd'hui, c'est une histoire de filiation paternelle qui est au menu. Ce sera dans notre épisode vers 13h45.
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0: Ça va mieux sur le 40, Jean-Marc.
18: Oui, on peut rouler sur une bande, c'est le du milieu. Sur le 40, Aix-la-Chapelle-Liège, hauteur d'Herstal. Je parle bien sûr de ce gravier répandu sur le chaussée.

0: Vous n'êtes pas rentré dans l'ordre, mais il y a de l'amélioration. Vous perdez une vingtaine de minutes en direction de Liège. Concernant les répercussions sur le 25 venant de viser, vous perdez un peu moins de 15 minutes pour le moment.
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0: Le premier album de Brokhoff sortira le 5 juin prochain. On écoutait déjà le premier extrait, Front Row. Alison Moyet aussi avec Love, Resurrection. Et c'est Jean-Paul qui nous rejoint.
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0: Bienvenue dans Hey Teacher, un mot, un titre, un groupe, une expression, sachez ce que vous chantez. Bonjour Jean-Paul.
10: Bonjour Marie-Amélie.
0: Alors de quoi allez-vous nous parler aujourd'hui?
10: De conflits générationnels et de prise d'indépendance. It's not time to make a change. Just relax,
0: take it easy. You're still young. C'est donc la relation père-fils qui sera abordée avec Father and Son de Cat Stevens.
10: Tout comme ça aurait pu être la relation mère-fille. Father and Son est bien sûr cet énorme classique de Cat Stevens, extrait de l'indispensable Tea for the Tillerman, sorti en 1970, et dont, étant ex-étudiant en art, il avait lui-même dessiné la pochette. Sur ce même quatrième album studio figurait aussi Where Do the Children Play, Sad Lisa ou encore Wild World. Quant au single Father and Son, il était sorti avec Moonshadow en face B, alors que lors de sa première sortie, c'était l'inverse. La chanson dépeint un échange verbal poignant entre un fils et son père qui ne comprend pas le désir de son fils de s'affranchir et de se façonner une nouvelle vie. Le fils, lui, a du mal à s'expliquer, mais il sait que c'est le moment pour lui de se forger son propre destin. Le père recommande la prudence, tandis que le fils cherche son indépendance.
0: Et est-ce que c'est une chanson autobiographique ou pas du tout?
10: Certains ont cru qu'elle l'était, mais elle ne l'est pas. La chanson a souvent été mal interprétée. Father and Son est bien plus que cela. Elle illustre les conflits générationnels avec un Cat Stevens qui se met dans la peau des deux personnages. D'ailleurs, si vous tendez l'oreille, vous remarquerez probablement que Cat Stevens chante dans un registre plus grave pour les répliques du père et plus aigu pour celles du fils. C'est marrant de voir que, hormis certains comme Rod Stewart, Richie Havens, Puggy, Les Flaming Lips involontairement, ou Ronan Keating de Boyzone qui l'ont chanté en « solo » entre guillemets, quelques artistes se sont risqués à l'exercice de la reprise familiale. Johnny Cash l'a fait avec sa belle-fille Rosie Nix Adams sous le titre « Father and Daughter », sous-titré « Father and Son », et James Arthur Garfunkel l'a fait avec son papounet Art Garfunkel sur le bien nommé album « Father and Son ».
0: Et venons-en au contenu de ce dialogue intergénérationnel.
10: Beaucoup parmi vous d'ailleurs vont s'y retrouver. It's not time to make a change. Ce n'est pas le moment de changer. Relax, détends-toi, tu es encore jeune, c'est ton défaut. Il y a tant de choses que tu dois savoir. 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
0: Ce n'est pas le moment de changer. Assieds-toi juste et vas-y doucement. Tu es encore jeune, c'est ton défaut. Il te reste tellement de choses par lesquelles tu dois passer. Trouve une fille, installe-toi. 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
1: Merci et au revoir Jean-Paul.
0: Merci, au revoir Marie-Amélie.
1: On se quitte avec Father and Son par Cat Stevens.
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0: Cat Stevens, Father and Son, qu'on comprend désormais un peu mieux grâce à Jean-Paul Smithmans. Merci pour ce podcast, et teacher.
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Cult avec She Says, Sanctuary et Zazie Axel Bauer en duo sur ce À ma place. Axel Bauer qui vient pour notre festival, tout comme Guizou que voici.

0: Snow White, extrait de ce nouvel album de Guinzou qui sera sur la scène de notre festival le 6 juin à La Louvière. On fera d'ailleurs aussi une émission spéciale de 17h à 22h pour vous faire partager tout l'événement. On va parler météo, on aura droit à un peu de tout finalement cet après-midi, Mélanie.
1: Météo. Oui, Marie-Amélie, ce sera une alternance entre nuages éclaircis, quelques ondées, le ciel qui restera tout gris en Ardennes. Sous un vent modéré de secteur nord, les maxima oscilleront entre 6 et 12 degrés. C'est bien trop bas pour la saison. Ce soir et cette nuit, d'abord un temps sec, et puis en fin de nuit, on notera le retour de quelques averses tout au nord du territoire, avec des minima bien frais de 0 à 7 degrés. Demain, mardi, ce sera un ciel de traîne en matinée avec des averses entre Anvers et les Fagnes, et même un peu de neige fondante sur les hauteurs. Un temps plus sec ailleurs, avec même de belles éclaircies le long de la frontière française. Et puis dans le courant de l'après-midi, le ciel restera nuageux, quelques averses encore vers les Fagnes. Toujours ce vent modéré et des températures qui ne décollent pas. 8 à 14 degrés pour les maxima.
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0: Il est 14h.
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0: D'abord le point route avec Jean-Marc.
4: Oui, et les suites de cette perte de chargement avec des nouvelles positives, avec la Chapelle-Liège à hauteur d'Herstal. 15 minutes maintenant de fil. Tout à l'heure, on était à 1h, donc voilà, les choses s'arrangent. Le gravier commence à être dégagé. Les répercussions toujours sur le 25 venant de viser, mais là, on est en dessous de 10 minutes, quelques minutes seulement. Donc tout va rentrer dans l'ordre dans la demi-heure qui suit.
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0: Et Marie-Laure de Carcrove avec nous pour ces infos de 14h. Bonjour.
6: Bonjour à toutes et tous. La deuxième semaine du procès du drame de Strépy a commencé ce matin devant les assises du Hainaut. Par la description, photo à l'appui des médecins légistes qui ont examiné les 7 victimes décédées dans la collision avec la voiture de Paolo Falzone. Une collision à vitesse de 105 km/h pour les premières victimes et des fractures et traumatismes innombrables pour chacune d'entre elles. Des images très pénibles à regarder mais nécessaires pour permettre aux familles de connaître les causes précises des décès. Cet après-midi, midi, les premiers témoins seront appelés à la barre. 270 témoins doivent être entendus. Les agents pénitentiaires en grève depuis ce matin dans l'ensemble des prisons belges. Ils dénoncent la surpopulation carcérale et par conséquent la dégradation de leurs conditions de travail. En un an, le nombre d'incidents critiques a d'ailleurs doublé, selon la direction générale des établissements pénitentiaires qui soutient l'action. Aujourd'hui, 29 des 39 prisons belges ont demandé le renfort de policiers pour remplacer les gardiens en grève. Les profs des écoles liégeoises couchés par terre pour dénoncer les réformes de l'enseignement. En ce lundi de rentrée scolaire après les vacances de printemps, le personnel de Liège, Huy et Verviers se sont mobilisés le temps d'une période de cours. Ils étaient une septantaine couchés par terre ce matin sur la place Saint-Lambert. Une opération paillasson avant tout symbolique au centre des crispations. Il y a ces 2 heures supplémentaires que les enseignants devront prester. Il faut revoir les conclusions de la commission Lumumba sur le rôle joué par le roi Baudouin dans l'éviction et l'élimination du leader congolais. C'est l'une des thèses développées par l'historien Vincent Dujardin dans la biographie consacrée au 5e roi des Belges publiée aujourd'hui. Pour écrire cette somme de près de 900 pages, l'historien a eu accès aux archives privées de Baudouin, une première. Baudouin, un roi face aux crises de son temps, c'est le titre de cet ouvrage qui retrace la vie de celui qui a régné sur la Belgique pendant 43 ans. Et puis les groupes audiovisuels publics de l'Espagne, de l'Irlande et de la Slovénie ont annoncé aujourd'hui qu'ils ne diffuseraient pas le concours Eurovision de la chanson, dont la finale aura lieu samedi en raison de la participation d'Israël. Voilà pour les infos, merci d'être avec nous.
0: Merci, à tout à l'heure Marie-Laure.
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0: Muddy Waters avec Manish Boy. Rendez-vous ce soir si vous avez envie de plus de blues. Ce sera avec Walter de Padua dans son émission Dr Boogie. Ça démarre à 21h comme chaque lundi.
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0: Peach, bon, Bollywood Porn Stars, Here Comes Your Man. Juste avant ça, c'était les Pixies qu'on verra à Werther, Rock Werther, le 4 juillet. 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

Elle s'ennuie, Gérald de Palmas, et puis cet extraordinaire face de George Michael qui nous ramenait à l'année 87. Ceci est moins ancien, c'est du belge, comme on l'aime, voici The Son of God, Romano Nervoso.

0: Simon & Garfunkel, Paul Simon qui est passé il y a peu de temps chez nous à Beaux-Arts. Il y a encore le compte-rendu à retrouver sur notre site. On avait The Son of God avant cela, Romano Nervoso.
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10: 8,50 pas. Oui.
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0: soulèvement de la terre.
1: On a eu le plaisir de le recevoir lors de la semaine de la musique belge, Jug, à l'instant, le soulèvement de la terre, c'est son tout nouveau single. On avait aussi Human the Rag and Bone Man.
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0: Pink Floyd avec Have a Cigar. Ça sortait sur Wish You Were Here, cet album de 1975. On avait aussi OMD, qu'on verra d'ailleurs à l'affiche du festival Les Solidarités à Namur. Ce sera le 4 septembre prochain avec Classique 21. Et puisque nous parlons date reprise de notre Time Machine après ses vacances, aujourd'hui nous sommes le 11 mai, hommage donc à Bob Marley qui nous quittait voilà 45 ans. Dominique Raguet a prévu tout ça dès 15h pour vous.
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0: New Sensation in excess, on avait Tina Turner aussi avec cette bande originale du James Bond, Golden Eye. Bon après-midi sur Classique 21, il est 15h.
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0: Changement de team du côté des infos routières. On accueille Pascal Laroche, bonjour.
2: Bonjour Marie-Amélie.
0: Et on fait le point ensemble.
2: Oui, avec ce gros embarras, on peut dire gros embarras de circulation sur le 40 en provenance d'Aix-la-Chapelle vers Bruxelles. Il y a 45 minutes à 1h de perte là, de ce côté-là, de retard à partir de Serrex-Zeux, avec quelques répercussions également sur le 25 en provenance de Maastricht. Vous perdez 5 minutes, donc c'est là que c'est le plus compliqué pour... le moment, sinon le trafic s'écoule bien, un rythme tout à fait décent, et avec ce ciel gris et la route encore légèrement humide, gardez un peu plus de distance de sécurité, les freinages restent parfois plus longs qu'on ne le pense.
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Bonjour, et après deux semaines de ces vacances de printemps, je suis ravi de vous retrouver. Et puis, une figure immense de la musique du XXe siècle au cœur de cette Time Machine aujourd'hui, Bob Marley. Et oui, voilà 45 ans exactement, le 11 mai 81, Bob Marley disparaissait. Aujourd'hui, sa voix porte toujours, de Catch a Fire à Exodus, en passant par Rastaman, Vibration ou Uprising. On peut le dire, il a façonné une discographie qui a popularisé le reggae dans le monde entier. Et puis, il y a cette figure politique, en 76. Par exemple, il échappe à cette tentative d'assassinat à Kingston, la Jamaïque qui à cette époque est au bord de la guerre civile. Mais deux ans plus tard, lors du One Love Peace Concert, il réunit dans un stade, sur scène, les rivaux Michael Manley et Edward Seaga, main dans la main, un geste fort à l'image de son combat. 30 ans plus tard, d'ailleurs, Bono, inspiré par Bob Marley, fait exactement le même geste, la même démarche et oblige sur scène pendant un concert de U2 les deux grands leaders de chaque clan à se serrer la main et à s'engager à mettre fin au conflit entre l'Irlande du Nord et l'Irlande du Sud. Bob Marley, c'est plus qu'un répertoire reggae. Aux côtés de Peter Tosh, co-auteur d'ailleurs de ce qu'on vient d'entendre, un Get Up Stand Up, il laisse un héritage immense. Une musique, mais surtout un message de paix universelle. Voici Exodus, inspiré par la musique du film Exodus du même nom. Bon après-midi sur Classique 21.

Connu Be Love, un incontournable du répertoire de Bob Marley. Ici, on écoutait Joe Cocker qui reprenait ce titre en 1997. Bob Marley qui était à l'honneur aujourd'hui dans ce Time Machine. Bob Marley qui nous quittait, voilà exactement 45 ans. C'était le 11 mai 1981. Dans quelques petites minutes, c'est Pierre-Laurent que vous allez retrouver pour Under the Again sur Classique 21 et pour rythmer les minutes qui vont nous rapprocher tout doucement du début de ce Under the Again. Et bien, on va retrouver évidemment encore Bob Marley. Nous sommes ici en 1973. Sur l'album Catch a Fire avec là aussi un grand classique Stir It Up. Bon après-midi sur Classique 21.

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15: Il est 15h30.
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15: Bonjour Pascal.
17: Bonjour Pierre.
15: Et nous allons sur le 40.
17: Oui, la situation est toujours un peu compliquée sur le 40 en provenance d'Aix-la-Chapelle en direction de Liège. Alors ce matin, il y avait une perte de chargement qui bloquait le trafic, mais cette fois c'est un camion en panne à peu près au même endroit, toujours à hauteur d'Herstal. En bande centrale, il bloque le passage. Résultat, eh bien il faut compter une heure de temps de parcours supplémentaire à partir de Sarrexeuse pour le moment en direction de Bruxelles, avec quelques toutes petites répercussions sur le 25 en provenance de Maastricht. Sur le ring de Bruxelles, on a 10 minutes de temps de parcours additionnel entre Zaventem et Grand Bigard en direction de Halle. Et sinon, pour le reste, eh bien, pas de soucis majeurs à vous signaler, ça roule bien. Prudence, bonne route.
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Jet Mix avec Sweet Dreams sur Classic 21. Bonjour à toutes et à tous. J'espère que vous allez bien. On est ensemble jusqu'à 19h30. Ben c'est, on a repris nos quartiers avec nos horaires normaux à partir de 15h30 après ces deux semaines de vacances de printemps. Et YouTube sur Classic 21. Et c'est donc On the Road Again.

0: YouTube sur Classique 21 avec Inner Life.
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Phil Collins à 4h moins quart avec Girl Like You. Vous avez peut-être repris le boulot après quelques jours, voire peut-être deux semaines de vacances. Eh bien, courage à vous. Arnaud, Stéphane et Cher. C'est bizarre, hein, ensemble, mais pourtant ça marche bien. Ils ont changé ma chanson.

0: Le petit bonbon de cet après-midi, c'est donc Deep Purple avec iOS Star. Et puis, je rappelle que le groupe sera en concert le 23 octobre. Ce sera pour la rentrée prochaine au Lotto Arena d'Anvers avec Classique 21.
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0: Noel Gallagher, Flying Flying Bird sur Classic 20 avec AKA Broken Arrow.
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2: Bonjour tout le monde, ambiance bien fraîche pour la saison cet après-midi avec des températures allant de 7 jusqu'à maximum 12 degrés avec aussi un ciel bien gris en Ardennes et partagé entre nuages, éclaircies et petites averses passagères ailleurs. Ensuite, ce soir et cette nuit, le temps sera plutôt sec sous un ciel toujours nuageux. La nuit sera bien fraîche également entre 0 et 2 degrés en Ardennes et de 3 à 7 degrés sur le reste du pays. Et enfin, demain matin, nous connaîtrons de belles éclaircies le long de la frontière française, mais un temps qui restera bien nuageux ailleurs, avec quelques averses qui circuleront d'Anvers jusqu'au Fagne. En après-midi, ça sera plus sec, mais toujours nuageux et frais. On attend en effet de 8 à 14 degrés pour les maxima.
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0: Il est 16h.
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0: On va sur le ring de Bruxelles, Pascal.
5: Oui, avec cet accident à hauteur d'Ozelig vers Waterloo, la bande d'accélération est obstruée. 15 minutes à perdre pour traverser cette perturbation et 15 encore, un tout petit peu plus loin, si vous poursuivez votre route vers le carrefour Léonard à partir de Woluwe-Saint-Étienne. Tant que nous sommes sur le ring, on fait le point. Dans l'autre sens, 25 minutes entre Zaventem et Grand Bigard en direction de Hal. Nous sommes maintenant en Wallonie avec cet embarras de circulation sur le 40, Aix-la-Chapelle, Liège. Depuis ce matin, c'est vrai que c'est un petit peu compliqué sur cette autoroute en provenance de l'Allemagne et en direction de Liège ou de Bruxelles. Et là, pour le moment, un camion est en panne à hauteur d'Herstal. En bande centrale, il bloque le passage et vous devez patienter une heure pour traverser cette perturbation. Les premiers coups de frein à partir de Sarrex-Eu, avec quelques répercussions sur le 25 en provenance de Maastricht. On termine avec cette perte de chargement sur la N90, Liège-Namur-Charleroi, vers Mons, à hauteur de Floreffe, vers Charleroi, vers Mons. De grosses pierres qui se trouvent actuellement sur la chaussée en bande de droite. Faites attention.
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0: Et voici votre journal de 16h. Il est présenté par Marie-Laure de Kerckhove.
7: Bonjour à toutes et tous. Toutes les prisons du Royaume sont en grève aujourd'hui. Les syndicats protestent contre la surpopulation carcérale et la violence qui en découle. Pour le moment, plus de 750 détenus dorment au sol. L'administration pénitentiaire soutient ce mouvement de grogne. Un rassemblement a eu lieu ce matin devant la prison de Lantin. Demain, c'est jour de manifestation nationale et de grève nationale pour protester contre les réformes du gouvernement. De nombreux secteurs seront perturbés, entre autres le transport aérien. Seule la moitié des vols passagers au départ et à destination de Brussels Airport pourront être assurés. 259 vols sont prévus au départ contre 523 en temps normal. À Charleroi, tous les vols sont annulés au départ et à l'arrivée. La STIB a déjà averti que les transports en commun bruxellois allaient être très perturbés. Même chose pour le TEC en Wallonie. Pour le reste, le mouvement touchera les administrations publiques et la gestion des déchets. La deuxième semaine du procès de Paolo Falzone, responsable du drame de Strepy-Brakni, a commencé ce matin devant les assises du Hainaut. Une audience très difficile à supporter pour les proches des victimes. Deux médecins légistes ont détaillé les blessures des sept personnes décédées ce jour-là, après avoir été heurtées par la voiture de Paolo Falzone. Selon un des médecins, deux des victimes sont passées sous les roues du conducteur. L'ONU craint une crise humanitaire majeure d'ici quelques semaines si le détroit d'Ormuz n'est pas rouvert, ne fût-ce que pour le transport d'engrais. Selon l'ONU, nous pourrions assister alors à une crise qui plongera 45 millions de personnes supplémentaires dans la faim. Les ministres des Affaires étrangères de l'Union européenne ont dégagé un accord pour sanctionner des colons israéliens extrémistes qui commettent des violences contre les Palestiniens en Cisjordanie. En Belgique, le gouvernement était déjà parvenu à un accord à ce sujet l'an dernier. Le pays a décidé d'exclure de son territoire les colons violents, les dirigeants et terroristes du Hamas, ainsi que les ministres israéliens extrémistes. Israël dénonce un projet arbitraire. Voilà pour les infos. Merci d'être à l'écoute.
0: Merci beaucoup, Marie-Laure.
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Les Eagles avec Life in the Fast Lane sur Classic 21. On reprend les bonnes habitudes, évidemment, puisque c'est la rentrée. On va retrouver Rock'n'Roll Attitude, hein, tout à l'heure aux alentours de 16h30 avec Fanny Gillard et Laurent.

Niagara sur Classique 21, Daniel et Muriel, pendant que les champs brûlent. Clapton, avec cocaïne évidemment. Il était chez nous il y a encore quelques jours, quelques semaines.

deux artistes belges qui ont énormément de talent. Le groupe belge aussi, Overphonic, avec The Night Before, un titre qui date de 2010. On ne dirait pas, hein, le temps passe vite. Tears for Fears à 16h presque 22 minutes avec Change.

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0: Le nouvel album des Black Keys, Peaches, avec You Got To Lose sur Classic 21. Bah tiens, il y a quelques minutes, on écoutait Eric Clapton. Bah justement, Clapton a écourté son concert de Madrid après un geste inattendu du public. Vous en saurez plus tout à l'heure lors du Journal du Rock avec Marie-Amélie Mastin. Et si vous êtes impatient, ce qui est tout à fait légitime, eh bien vous venez sur notre site internet et vous verrez, dans l'entièreté en tout cas, cette information du Journal du Rock.
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0: Ça se passe comment pour la rentrée, Pascal, sur les routes,
18: hein? Bah écoutez, sur le 40, ça va un petit peu mieux que tout à l'heure. On avait une heure de ralentissement.

0: Juste avant Herstal, en direction de Bruxelles, en provenance d'Aix-la-Chapelle, à cause d'un camion en panne à hauteur d'Herstal en bande centrale. Ça roule mieux maintenant, 25 minutes de patience encore pour traverser cette perturbation. Sinon, voilà, et on a toujours cette perte de chargement des grosses pierres sur la chaussée, sur la Nationale 90, en direction de Mons, à hauteur de Floreffe. La bande droite est obstruée, on fait le point sur le ring de Bruxelles. 20 minutes entre Grand Bigard et le carrefour Léonard, en direction de Waterloo. Et dans l'autre sens, 25 minutes entre Zaventem et Grand Bigard en direction de Halle.
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4: Cette semaine, on s'intéresse aux grandes figures américaines et on commence en ce lundi avec Stanley Kubrick, réalisateur, photographe, scénariste et producteur américain né en 28 à Manhattan et mort en 99 dans son manoir du nord de Londres. Ses 13 longs métrages en 46 ans de carrière l'imposent comme l'un des cinéastes majeurs du 20e siècle. La musique a une grande importance dans l'œuvre de Kubrick. Ce n'est pas la musique qui sert le film, mais le film qui sert la musique. Kubrick privilégie dans la plupart de ses films la musique classique et souvent déjà préexistante. Dans 2001, l'Odyssée de l'espace, la composition de la musique prévue ayant du retard, il meuble la bande-son avec de la musique classique pour le pré-montage. Alors que la MGM veut imposer au réalisateur une musique originale, Kubrick réussit à garder ses choix originels.
5: The 9000 series is the most reliable computer ever made. We are all foolproof and incapable of error.
4: Grand fan parmi les fans de Kubrick, on retrouve David Bowie. Il raconte même qu'il a vu plusieurs fois 2001, l'Odyssée de l'espace, notamment en compagnie de son ami le producteur Tony Visconti. Et ce 2001, A Space Odyssey, est évidemment la source d'inspiration de Space Oddity.
6: Tout en longeant avec eux la marina, j'étais calme en apparence, mais je réfléchissais ferme. Donc à présent, c'était Georgie le général. C'était lui qui nous disait quoi faire et quoi ne pas faire.
4: À vrai dire, l'ensemble de l'œuvre de Kubrick inspire Bowie, notamment le fameux Orange Mécanique sorti en 72. Ainsi, quelques costumes de son extravagant personnage Ziggy Stardust sont calqués sur l'esthétique du film. Certaines affiches de la tournée puisent aussi leur visuel dans le personnage ultra-violent d'Alex. En 1982, Kate Bush publie « Get Out My House » sur son album de Dreaming, un titre profondément marqué par la lecture de Shining de Stephen King et son adaptation au cinéma par Stanley Kubrick.
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4: Ultraviolence de Lana Del Rey sort en 2014 et est un hommage direct à l'univers d'Orange Mécanique et ce concept récurrent de l'ultra-violence qui obsède le personnage d'Alex. Autre connexion entre Lana Del Rey et Kubrick, c'est le titre Lolita, sorti 2 ans auparavant, en 2012. Lana Del Rey est une passionnée de littérature et fait donc ici référence au célèbre roman de Vladimir Nabokov, mais aussi à son adaptation sur grand écran par Stanley Kubrick en 62. Ultra-violence encore avec New Order en 83. Kubrick a inspiré tant de musiciens qu'il est impossible d'écouter tout, mais sachez que dans cette liste, on retrouve U2, les Ramones, Guns N' Roses, Pink Floyd, Blur et beaucoup, beaucoup, beaucoup d'autres.
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4: Pour conclure aujourd'hui, voici le thème principal du tout dernier film de Stanley Kubrick, Eyes Wide Shut, sorti en 99. Vous vous rappelez probablement de ces séquences très sensuelles mettant en scène Nicole Kidman et Tom Cruise, couple à l'écran et dans la vie au moment du tournage. Voici Chris Isaak, Baby Did a Bad Bad Thing.
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0: La question est, mais jusqu'où vont-ils aller? Quand vont-ils s'arrêter? Je pense jamais, hein. Finalement, c'est même de mieux en mieux. Les Rolling Stones avec leur dernier album, Foreign Tongues. Voilà, je vous le prononce un peu à la française, mais c'est comme ça. Les Rolling Stones avec In the Stars.
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0: Sheryl Crow avec Love is Free sur Classic 21 et le journal complet de 17h, eh bien ce sera dans un petit peu moins de 4 minutes.
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0: Avec elle voit un Kim Carnes qui fait plutôt dans la country hein, pour le moment, qui rencontre un franc succès. Ici, on la retrouve avec Bette Davis Ice.
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2: Bonjour tout le monde, c'est une journée contrastée aujourd'hui avec des averses, des nuages et quelques éclaircies par endroits aussi. Alors ce soir et cette nuit, le temps sera un peu plus lisible avec globalement un temps sec et nuageux. Il fera cependant frais, surtout en Ardennes où on attend de 0 à 2 degrés pour les minima. Ailleurs, nous aurons entre 3 et 7 degrés cette nuit. Ensuite, demain matin, il y aura quelques éclaircies le long de la frontière française. Par contre, ailleurs, ce sera plus nuageux avec toujours des averses dans verse jusqu'au Fagne. On pourrait même avoir des flocons mouillés au Mont Régy ou à la baraque de Fréture. Et en après-midi, ce sera plus sec, mais toujours très nuageux et frais pour la saison. On attend de 8 à 14 degrés pour les températures maximales.
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0: Il est 17h.
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0: Un accident sur le ring de Bruxelles, Pascal.
5: Oui, le ring de Bruxelles, vous êtes surpris donc par cet accident à hauteur d'Oullaert. C'est en direction de Waterloo. La bande de gauche est obstruée. Des files se sont formées donc à l'avant. Cet accident comptait pour le moment 20 minutes de temps de parcours additionnel sur le ring de Bruxelles. Donc de Kreinem à Zaventem, maintenant, il y a 15 minutes de patience et de courtoisie. De Grimbergen à Grand-Bigard, 10 minutes. D'Anderlecht à Grand-Bigard, 15 minutes en plus qu'habituellement. Voilà ce qu'on peut dire sur le ring. Alors, sur les tronçons wallons, on a toujours le 40, hein, l'Aix-la-Chapelle-Liège à Herstal, 25 minutes de temps de parcours additionnel pour le moment, avec ce camion à hauteur d'Herstal en panne, en voie centrale qui bloque le passage avec quelques répercussions sur le 25 en provenance de Maastricht. Et puis sinon, info mobilité SNCB, avec des retards possibles au niveau des trains à Fontaine-Valmont. Les trains circulent en tout cas à vitesse réduite entre Charleroi Central et Herculines. Des retards et des suppressions sont possibles.
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0: Votre journal de 17h est présenté par Hélène Remy.
7: La Belgique autorise temporairement un pesticide, mais ce produit est en cours d'évaluation et interroge toujours. Quand la direction se joint aux grévistes, la situation dans les prisons inquiète et tout le monde fait bloc. La reine Mathilde est en Turquie, elle assure l'intérim des missions économiques en attendant que la princesse Elisabeth prenne le relais. Bonjour, un tout nouveau pesticide est autorisé en Belgique depuis quelques jours, un produit destiné au secteur de la pomme de terre pour combattre les doryphores, un insecte ravageur pour la pomme de terre. Mais ce produit interroge. Damien Roulette, c'est quoi ce pesticide ?
8: Le Kalanta repose sur l'ARN interférent. Il est présenté comme une biotechnologie capable de cibler précisément certaines espèces nuisibles tout en épargnant d'autres insectes. L'ARN interférent agit directement sur les gènes de l'insecte visé pour le rendre inoffensif. Ce produit est déjà utilisé aux États-Unis, mais c'est une première en Europe. La substance active n'est même pas encore autorisée au sein de l'Union. Bruno Schiffers, professeur honoraire à Jean Blou Agrobiotech, déplore un manque de recul.
9: Il y a un risque que ces produits-là puissent agir aussi sur d'autres organismes qui sont dans l'environnement, et notamment les insectes pollinisateurs, les insectes utiles, les vers de terre et autres. En fait, on n'a pas vraiment encore une bonne idée de comment ces produits peuvent agir sur les mécanismes génétiques.
7: Damien, ce pesticide a été autorisé en urgence alors que le secteur n'était pas spécialement demandeur.
8: Oui, une procédure d'urgence s'applique normalement en cas de circonstances exceptionnelles ou dans l'absence d'alternatives. Or, rien ne permet de dire que la prochaine saison sera propice aux doryphores. Et actuellement, plusieurs manières de lutter contre ces ravageurs existent, des pesticides chimiques aux techniques les plus naturelles. Le secteur belge de la pomme de terre est essentiellement tourné vers l'exportation et il est en situation de surproduction. Cette autorisation temporaire interroge donc.
7: Merci Damien. Et ce produit sera autorisé en Belgique jusqu'à la fin du mois d'août. L'insoutenable déposition des médecins légistes à la cour d'assises du Hainaut, c'est la deuxième semaine du procès du drame du carnaval de Stripy-Brakni. Avec la description, photo à l'appui, des médecins légistes qui ont examiné les 7 victimes décédées suite à la collision avec la voiture du principal accusé. Les récits des experts légistes confirment la violence des impacts qui n'ont laissé aucune chance aux personnes décédées. Les premiers témoins du drame de ce jour-là ont aussi pris la parole aujourd'hui. Ce boom, je l'ai encore en tête, a déclaré l'un d'entre eux. Au total, 270 témoins doivent être auditionnés. Les prisons du pays tournent au ralenti. Les agents pénitentiaires sont en grève aujourd'hui. Ils dénoncent la surpopulation carcérale et par conséquent la dégradation de leurs conditions de travail. À Lantin, en région liégeoise, les syndicats organisaient un piquet de grève et, image rare, ils ont été rejoints par la hiérarchie. La direction générale des établissements pénitentiaires se tenait à leur côté, ainsi que Marc Brizy, le directeur de la prison de Lantin. Il nous explique pourquoi.
10: C'est pas courant, généralement notre place est à l'intérieur avec les agents qui travaillent et pour combler les trous puisqu'on est très peu. Mais la situation est à ce point préoccupante. Il y a beaucoup d'actes de violence, des insultes, des menaces. Tout le monde est encaqué les uns sur les autres, que ce soit les détenus ou le personnel, et donc c'est très très pénible. La surpopulation existe depuis longtemps, mais elle n'a jamais été aussi importante qu'actuellement dans l'ensemble des établissements. Et on ne voit rien bouger. Notre direction générale essaye de se démener. Mais le pouvoir politique, pour l'instant, reste assez sourd par rapport à notre situation.
7: Le directeur de la prison de Lantin, au micro de Marc Mellon. Les syndicats appellent à manifester demain à Bruxelles, à manifester contre la réforme des pensions et pour davantage de pouvoir d'achat. Pour participer à cette manifestation, des travailleurs ne se rendront pas au boulot. Il faut donc s'attendre à des perturbations dans les transports en commun, notamment TEC en Wallonie, STIB à Bruxelles. Par contre, les trains de la SNCB devraient circuler normalement. Aucun préavis de grève n'a été déposé sur le rail. Un vol sur deux sera assuré à l'aéroport de Bruxelles. Demain, par contre, rien ne décollera ni atterrira à l'aéroport de Charleroi. Vos poubelles pourraient rester sur le trottoir demain et les parcs à conteneurs rester fermés. Entre 75 et 85 millions de cigarettes de contrebande ont été saisies dans un entrepôt de Fleurus, c'est près de Charleroi, dans le Hainaut. Sur place, la police a découvert une véritable organisation criminelle, une ville dans la ville. Écoutez cet enquêteur pour les douanes et Axis, il souhaite rester anonyme.
11: Donc ça faisait déjà quelques mois qu'on travaillait sur cette organisation criminelle et notre enquête a montré que cet entrepôt pouvait abriter quelque chose d'intéressant, donc c'est pour ça qu'on arrive ici. Donc c'est un très grand nombre, on est plutôt en dessous d'habitude, ce qui nous fait penser que vraiment que cet entrepôt ici était central pour l'organisation criminelle. Donc il y a plusieurs salles ici dans cet entrepôt avec les produits finis d'un côté, il y a une fabrique en activité, il y a même un séchoir. C'est organisé du fait qu'il y a bien des sections entre les pièces. Il y a des douches, il y a une cuisine, donc c'est une ville dans la ville.
7: Des propos recueillis par Jawad Mesrouri. Le service de médiation financière a enregistré près de 8700 plaintes l'an dernier. Ce service, on l'appelle aussi l'Ombudsfin. Cédric Loriot, premier constat, le nombre global de plaintes reste stable, mais le nombre de dossiers jugés recevables a lui fortement augmenté.
12: Oui, 10% de plus de demandes jugées recevables par ce service de médiation. Selon son rapport annuel publié ce lundi, cela représente environ 2400 litiges à traiter. Des situations de litiges qui peuvent être introduites par un particulier ou par une société. Tout client, en fait, d'une banque, d'un établissement de crédit, d'une entreprise d'investissement ou d'un intermédiaire en services financiers. Les cas de fraude en tout genre sont les dossiers pour lesquels l'Ombudsfin est le plus sollicité.
7: Et ce sont les plaintes pour crédits frauduleux qui ont particulièrement augmenté.
12: Oui, et d'ailleurs souvent avec un scénario bien ficelé qui se répétait lors de la procédure d'ouverture d'un crédit à la consommation. Des escrocs parvenaient à intercepter les données personnelles de la victime et les utiliser pour ouvrir un crédit à son nom afin d'acheter des biens en ligne comme des smartphones ou des ordinateurs portables. Ombudsfin souligne encore les nombreux cas de phishing ou de tentatives de fraude par internet ou par téléphone. Dans la plupart des cas, une victime et son institution bancaire ou de crédit parviennent à s'entendre et à régler les litiges. Si ce n'est pas le cas, le service de médiation financière peut donc intervenir, et cela gratuitement.
7: Merci Cédric. Les ministres des Affaires étrangères de l'Union européenne annoncent un accord sur de nouvelles sanctions visant les colons israéliens violents en Cisjordanie occupée. Ce train de sanctions n'a pas encore été révélé. Les ministres européens des Affaires étrangères se sont également accordés pour de nouvelles sanctions visant des figures du Hamas. La reine Mathilde est en Turquie, une reine qui mène une mission économique. C'est une première dans l'histoire de la Belgique et les premiers échos sont plutôt positifs. Daniel Velter suit pour nous cette mission royale en Turquie.
13: En 2012, Mathilde accompagnait son mari, le prince Philippe, ici même en mission économique en Turquie. Aujourd'hui, c'est elle la bosse. C'est elle qu'on attend, qu'on sollicite, qui mène le jeu. C'est encore elle qui fait les discours. Le terme est très à la mode, mais c'est un peu le flexi-job de la reine. Elle le fait en plus de tout le reste, en attendant que la princesse Elisabeth reprenne le flambeau. Ce lundi, une dizaine d'activités l'attendaient, des rencontres au plus haut sommet, notamment avec le président Erdogan, qui avait fait un peu de place dans son agenda chargé. Pas sûr que la princesse Astrid ait reçu les mêmes honneurs, nous confie un membre de la mission. Un autre patron ajoute qu'il avait une appréhension. C'est un autre métier, les missions économiques. Mais après avoir déjeuné, plus de doute, la mission princière est upgradée en mission royale. C'est tout bénéfice pour les participants.
7: Daniel Velter depuis Istanbul, en Turquie. Une bonne nouvelle pour les amateurs de football. La finale de la Coupe de Belgique entre Anderlecht et l'Union Saint-Gilloise sera retransmise sur la RTBF, sur la Une plus précisément. Ce sera ce jeudi dès 15h. Et puis en tennis, Elise Mertens a été éliminée au stade des huitièmes de finale du tournoi de Rome. La Limbourgeoise a perdu face à la Russe Mira Andreeva sur un double 6-3. C'est la fin de ces informations. Belle fin de journée en notre compagnie.
0: Merci beaucoup Hélène, belle fin de journée également. 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

Miller Band avec Jet Airliner sur Classic 21, Mid Fajawi dans quelques minutes aux alentours de 17h30. Et puis reprise du moment M tout à l'heure, ce sera donc à 19h. Et vous serez encore avec nous, j'en suis persuadé. Garbage, un bon souvenir des années 90, avec Queer.

0: Vaya con Dios, hein, oui, toutes leurs chansons sont rentrées dans notre esprit, hein, dans notre tête. On les fredonne avec beaucoup de plaisir. 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

Ouais, comme Garbage tout à l'heure, on est au milieu des années 90 avec Supergrass et Alright sur Classic 21. On va prendre des nouvelles des routes.

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8: Pascal, vous nous emmenez à Liège.
9: Oui, tout à fait, on part à Liège avec les suites de tout ce qui s'est passé aujourd'hui, avec tout à l'heure la perte de chargement de ce matin du gravier et puis ensuite un camion en panne cet après-midi et il y a toujours 15 minutes pour traverser Herstal sur le 40 en provenance de Aix-la-Chapelle en direction de Liège, donc à hauteur d'Herstal. Une grosse branche se trouve actuellement sur la Nationale 4 à hauteur de Ciné. On roule en train de Namur, elle se trouve sur la bande droite. Faites attention si vous passez par là, évidemment. On monte sur le ring avec toujours cet accident à hauteur d'Ouillart vers Waterloo. 25 minutes pour traverser cette perturbation. Mais de Kreinem au carrefour Léonard, si vous arrivez de Zaventem et que vous roulez dans cette direction vers Waterloo, il y a déjà 30 minutes à partir de Kreinem donc. Entre Grimbergen et Grand-Bégard, 10 minutes de patience. Et puis Anderlecht à Grand-Bégard, et 15 minutes. Il y a 15 minutes de temps de parcours supplémentaire pour

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4: Amine Fadjaoui va nous expliquer pourquoi la Chine se frotte les mains.
5: Mercredi prochain, Donald Trump posera donc les pieds à Pékin pour son grand sommet avec Xi Jinping et il va arriver dans la capitale chinoise avec dans ses bagages un bilan qu'aucun de ses conseillers n'avait osé prédire. Sa guerre contre l'Iran a en effet renforcé la Chine. Pas affaibli, vous avez bien entendu, renforcé. En tout cas, c'est la thèse solidement argumentée que développent mes confrères du Financial Times. Et elle mérite qu'on s'y arrête. Pourquoi ? Mais parce qu'elle bouscule à peu près tout ce qu'on nous a raconté ces derniers mois. Alors, reprenons depuis le début. En février dernier, quand les États-Unis et Israël frappent l'Iran, le récit, en tout cas officieux, à Washington, est d'une limpidité. La cible réelle, non, ce n'est pas Téhéran. En réalité, c'est Pékin. Pourquoi ? Mais pour faire flamber le pétrole que la Chine importe massivement par le détroit d'Hormuz et étrangler ainsi l'économie chinoise. Du Trump, grand stratège, joueur d'échecs en quatre dimensions, comme aime d'ailleurs à le présenter ses partisans. Plusieurs mois plus tard, regardons les faits. Les faits, c'est que la Chine a encaissé le choc. Elle avait des stocks, elle a régulé les prix et son économie, elle a tenu. Mieux encore, la Chine a transformé la crise en opportunité parce qu'avec un pétrole cher et volatile, le monde entier accélère sa transition vers les énergies vertes. Et qui fabrique les panneaux solaires ? Qui fabrique les batteries ? Qui fabrique les éoliennes ? La Chine qui contrôle plus de 70% de la production mondiale. Les exportations chinoises de technologies propres explosent et donc Trump a, sans le vouloir, doubler le chiffre d'affaires des usines de Shenzhen. Mais il y a plus subtil encore. À force de fâcher ses alliés à coups de droits de douane, le président américain a rendu Xi Jinping fréquentable. Les sondages de l'Institut Morning Consult sont sans appel. Depuis le Liberation Day d'avril 2025, c'est-à-dire le jour où il a imposé ses droits de douane, la popularité mondiale de la Chine dépasse celle des États-Unis. C'est du jamais vu. Et Pékin en profite. En mars dernier, le premier ministre chinois, Li Qiang, réunissait les patrons du monde entier pour leur vanter la fiabilité chinoise. Pékin en havre de stabilité face à un Washington imprévisible, on aura tout vu. Et puis il y a la monnaie. Le grand combat de Pékin, c'est d'internationaliser sa monnaie, le yuan, c'est de faire exister sa devise face au dollar. La guerre en Iran a tout accéléré. Depuis mars dernier, Téhéran, effectivement, laisse passer certains navires dans le détroit contre des paiements en devise chinoise, en yuan, ou en crypto-monnaie. Et d'autres pays se mettent d'ailleurs à utiliser les systèmes de paiement chinois pour se prémunir contre les sanctions américaines. Alors c'est clair, c'est évident, le dollar n'a pas encore perdu sa couronne, rassurons-nous, mais sa couronne, elle vacille. Alors bien sûr, tout n'est pas gagné pour Pékin. Si le Moyen-Orient continue à brûler, c'est clair que la croissance chinoise finira par en souffrir. C'est vrai aussi que l'Europe se méfie de plus en plus de la déferlante de produits verts chinois. Et tant que Xi Jinping refusera de libéraliser ses contrôles de capitaux, la devise chinoise, le yuan, restera un challenger du dollar, mais pas un rival sérieux du billet vert. Mais la leçon de ces derniers mois, elle est cinglante. Donald Trump croyait jouer aux échecs en quatre dimensions. En réalité, il jouait aux dames et il s'est fait souffler ses pions. Reste à savoir, ce mercredi à Pékin, lequel des deux hommes en a vraiment conscience.
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nos artistes belges. Et oui, ils sont à l'honneur hein, toute l'année sur Classique 21. Alain Pire Expérience sur Classique 21. C'est le nouveau morceau qui s'appelle tout simplement Electric Shaman. Et juste info, juste avant, l'info de 18h, cette version de Cake de I Will Survive, perso, j'adore. Vous aussi, j'espère. Pour augmenter le volume, faites-vous plaisir.

0: Il fallait oser, hein. Mais ils l'ont fait. C'est donc le groupe Cake avec I Will Survive. L'info nous arrive.
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5: Météo. Bonjour tout le monde, c'est une journée contrastée aujourd'hui avec des averses, des nuages et quelques éclaircies par endroits aussi. Alors ce soir et cette nuit, le temps sera un peu plus lisible avec globalement un temps sec et nuageux. Il fera cependant frais, surtout en Ardenne où on attend de 0 à 2 degrés pour les minima. Ailleurs, nous aurons entre 3 et 7 degrés cette nuit. Ensuite, demain matin, il y aura quelques éclaircies le long de la frontière française. Par contre, ailleurs, ce sera plus nuageux avec toujours des averses d'envers jusqu'au Fagne. On pourrait même avoir des flocons mouillés au Mont Régui ou à la baraque de Fréture. Et en après-midi, ce sera plus sec, mais toujours très nuageux et frais pour la saison. On attend de 8 à 14 degrés pour les températures maximales.
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0: Belle soirée, il est 18h.
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0: Pascal, un nouvel accident, c'est sur le ring de Bruxelles.
7: Oui, tout à fait, c'est à hauteur de Strombeek-Bever. Lorsque vous roulez en direction de Hall, deux bandes sont obstruées. Il y a 20 minutes pour le moment pour traverser cette perturbation et repartir de plus belle. La police est en route. Mais là où ça coince le plus sur le ring de Bruxelles, c'est à partir de Kraaijnem lorsque vous roulez en direction de Waterloo, en ce compris le carrefour Léonard. Donc il y a 1h15 de bouchons à partir de Kraaijnem vers Waterloo. Ce sont les suite d'un accident survenu tout à l'heure à Willaert. C'est un petit peu compliqué de ce côté-là. C'était un petit peu compliqué sur le 40 depuis tout à l'heure, mais ça roule beaucoup mieux maintenant en direction de Liège, en provenance de la frontière allemande. Ça roule quand même beaucoup mieux. Par contre, dans l'autre sens, vers Aix-la-Chapelle, vous perdez 10 minutes à partir de Soumagne sur le 40. Et puis en Wallonie, le R3 de Charleroi, Épigny en direction de Gouy, c'est le grand ring de Charleroi en direction de Gouy. Eh bien, ça coince entre Marcinelle Est et Montigny. Le tilleul, le trafic est perturbé, vous perdez 25 minutes pour le moment.
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0: Et voici votre journal de 18h présenté par Marie-Laure de Kercourve.
9: Certaines mutuelles sont mises en cause pour leur laxisme dans les contrôles des malades de longue durée. Des vérifications réalisées par l'INAMI montrent qu'une part non négligeable de ces personnes est en capacité de reprendre le travail. Deuxième semaine au procès Falzone devant les assises du Hainaut et aujourd'hui une journée particulièrement difficile pour les proches des victimes avec l'audition des médecins légistes suivis des premiers témoins. Accord conclu entre les ministres européens des Affaires étrangères pour sanctionner les colons israéliens extrémistes qui commettent des violences contre les Palestiniens en Cisjordanie. Des responsables du Hamas sont également visés. Bonsoir à tous. Si les caisses d'assurance maladie ne se réinventent pas, elles n'ont aucun avenir. Des propos forts, ils sont de Frank Vandenbroucke. Le ministre fédéral de la Santé estime que les mutualités font parfois preuve de laxisme dans le contrôle des malades de longue durée. Or, leur remise au travail est une priorité du gouvernement.
10: À vrai dire, jusqu'ici, on pourrait être en invalidité sans fin. Donc, on va revoir totalement ce système en imposant une cadence, une fréquence de contact personnel entre les médecins conseils de mutualité et les gens qui sont en invalidité. Évidemment, il y a des gens qui sont malades, qui ne peuvent pas retourner au travail, mais il y a aussi des gens qui ont été victimes d'une maladie, mais qui, à un certain moment, peuvent rechercher un emploi adapté. Et on voit qu'au niveau de l'évaluation, et donc du concept même de c'est quoi l'incapacité, est-ce que ça veut dire que rien n'est plus possible? Là, je crois que les mutualités doivent expliquer les disparités entre leurs évaluations et les évaluations faites par l'INAMI. Et je crois qu'ils doivent améliorer leur action, ça c'est clair.
9: Une interview de Rudy Hermans. Le débat sur les malades de longue durée a été récemment ravivé par une enquête de 3 médecins inspecteurs de l'INAMI, l'Institut d'assurance maladie-invalidité. Ils avaient eux-mêmes examiné les patients et conclu dans près de 6 cas sur 10 que la personne, selon eux, était bien capable de reprendre un travail. Le Front commun syndical maintient la pression face aux réformes du gouvernement fédéral. Une nouvelle manifestation nationale est organisée demain et avec elle, Anne-Sophie Brundongs, son lot de perturbations.
11: Oui, tout d'abord dans les rues de Bruxelles, sur le trajet même de la manifestation, elle part à 10h30 de la gare du Nord pour rejoindre la gare du Midi via le boulevard du Jardin Botanique et la Petite Ceinture. Le stationnement est interdit sur ce parcours à partir de 10h demain. Les perturbations de circulation pourraient se poursuivre jusqu'en milieu d'après-midi. Si vous devez vraiment rejoindre Bruxelles, la police vous recommande donc le train, pas de préavis de grève du côté de la SNCB, même si quelques retards sont possibles en raison de l'affluence. Il ne faudra pas vraiment compter sur la STIB par contre, où de fortes perturbations sont annoncées sur le réseau de métro, de tram et de bus.
9: Et les autres régions du pays seront concernées aussi.
11: Le TEC et Delaine annoncent aussi des complications, impossibles d'en connaître l'ampleur à ce stade. Les infos sont à retrouver en temps réel sur leur site et leurs applications. Des attestations de perturbations seront disponibles au besoin. Notez que tous les vols sont annulés à l'aéroport de Charleroi, au départ comme à l'arrivée. À Bruxelles Nationale, comptez sur un peu moins de la moitié des vols au départ seulement. Brussels Airlines supprime environ 60% de son offre. D'autres secteurs tourneront aussi au ralenti. Les administrations publiques, le ramassage des déchets, les reciparcs, les prisons. Les écoles restent ouvertes, mais la participation des enseignants à la manifestation pourrait être importante.
9: Les détails et les explications de Anne-Sophie Brundongs. Toutes les prisons du Royaume sont en grève aujourd'hui. Les syndicats protestent contre la surpopulation carcérale et la violence qui en découle. Pour le moment, plus de 750 détenus dorment au sol. L'administration pénitentiaire soutient ce mouvement de grogne. Un rassemblement a eu lieu ce matin devant la prison de Lantin. Le procès de Paolo et Antonino Falzone commençait sa deuxième semaine ce lundi. Une journée éprouvante qui a commencé ce matin avec l'audition des médecins légistes. Elle est entrée cet après-midi dans une nouvelle phase avec l'audition des premiers témoins devant la cour d'assises du Hainaut. Des témoignages forts, Nina Zanata.
12: Oui, le monde s'écroulait autour de nous. Je me suis retournée et j'ai vu les tambours, la grosse caisse voler à 4 mètres de hauteur. Mes amis, on a perdu nos amis. La justice va rendre sa justice, mais nous, nous allons vivre avec ça à perpétuité. Ce sont les mots des témoins qui se sont exprimés à la barre cet après-midi. 10 personnes qui ont vu la voiture de Paolo Falzone foncer dans la foule lors de ce ramassage au carnaval de Strépy-Brakni en mars 2022. Il y avait beaucoup d'émotions dans la salle. Beaucoup de témoins ont fondu en larmes. La plupart se sont constitués partie civile. C'est la première fois qu'ils ont pu poser des questions à Paolo Falzone par l'intermédiaire de la présidente de la cour. Pourquoi ne vous êtes-vous pas arrêté? Demande l'un d'entre eux à Paolo Falzone. J'entendais des injures, j'avais peur, répond l'accusé. Et donc vous avez redémarré, poursuit la présidente de la cour. Les avocats posent également des questions. Le véhicule a-t-il freiné ou non? Il a été question évidemment du franchissement du corps de Frédéric D'Andrea. D'ailleurs, un des témoignages forts cet après-midi a été celui de la famille de Timéo Durieux, un adolescent de 12 ans sauvé par le Gilles qui a été percuté par la voiture. Le jeune homme en pleurs n'a pas voulu s'exprimer, il culpabilise, les avocats l'ont rassuré. La salle était comble, l'audition des témoins reprendra demain.
9: Merci Nina. Nina Zanata en direct avec nous. Pour rappel, Paolo Falzone est accusé du meurtre de 7 personnes et de 81 tentatives de meurtre. L'Union européenne va sanctionner les colons israéliens violents. Un accord se dégage entre les 27 pour prendre une série de mesures contre les Israéliens installés dans les territoires de Cisjordanie et responsables de violences contre les Palestiniens. Ces sanctions ont été bloquées par la Hongrie de Viktor Orban. La Hongrie qui a depuis samedi un nouveau Premier ministre, Jean-François Herbeck.
13: C'est Peter Madiar et grâce à lui, un accord politique entre Européens est possible. Depuis quelques mois, l'Union Européenne envisageait toutes sortes de sanctions à l'égard d'Israël, fin de la coopération en matière de recherche, sanctions contre les ministres israéliens d'extrême droite, suspension des accords commerciaux. Mais les majorités politiques manquent, l'Allemagne et l'Italie font barrage. Face à l'augmentation des constructions de colonies israéliennes en Cisjordanie, l'Union Européenne veut viser spécifiquement les colons extrémistes qui se rendent coupables de violences contre les palestinien. Mais Viktor Orban, allié fidèle de Benjamin Netanyahou, s'y est toujours opposé. Un mois après sa défaite aux élections face au pro-européen Peter Madiar, la Hongrie lève son veto. Ces sanctions prévoient le gel des avoirs de 7 colons israéliens et une interdiction d'entrée dans l'Union. Une décision officielle des 27 doit encore intervenir pour les mettre en vigueur.
9: Israël dénonce une décision arbitraire et politique. L'Union européenne prendra également des sanctions contre une douzaine de responsables du mouvement islamiste palestinien Hamas. Et puis une sortie à épingler aujourd'hui, celle du livre de l'historien Vincent Dujardin consacré au roi Baudouin. Une biographie très fouillée en 900 pages de notre cinquième roi dont la disparition en 1993 avait secoué le pays. L'historien a eu accès à une série de sources et d'archives inédites, à commencer par les archives et les carnets privés de Baudouin, une première, l'occasion de reparcourir ses 42 ans de règne et la manière dont il a vécu personnellement les événements. Écoutez Vincent Dujardin, historien à l'UCLouvain. Il est au micro de Fabien Van Eekhout.
14: Il y a des carnets personnels dans lesquels il y a des notes personnelles mais aussi pas mal d'audiences politiques. Et alors vous avez des carnets qu'il a commencé qu'à partir de 1968 et qui sont des carnets à connotation plus spirituelle. Il raconte comment il vit les événements à l'aune de sa foi. Vous avez là-dedans beaucoup d'informations à caractère politique. C'est pour ça que dans le livre, je raconte ses conversations avec Habyarimana, avec Mobutu, une lettre à Franco qui est très importante pour comprendre ses critiques à l'égard du franquisme, comment il a vécu les premières années, à quel point il souffrait de l'abdication de son père. On voit qu'aime aussi l'influence, la confiance qu'il tisse avec des personnalités étrangères, avec des chefs d'État étrangers, avec François Mitterrand, des conversations vraiment très profondes, des présidents des États-Unis, Jimmy Carter, George Bush. Vous avez un mélange de confidences de personnes très proches, d'hommes politiques parfois aussi, et vous avez alors ce que le roi lui-même pense.
9: Et si le sujet vous intéresse, l'ouvrage Baudouin, un roi face aux crises de son temps, est disponible aux éditions françaises MAM et Lano pour sa version en néerlandais. Voilà pour le journal, merci d'être avec nous.
0: Merci beaucoup Marie-Laure, belle soirée à vous.
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vous les présente plus, on vous les présente plus, pardon. C'est bien Queen, évidemment, sur Classique 21, Down the Road Again. En ce début de soirée, 18h14, et on va retrouver, puisque nous sommes lundi, on va retrouver les bonnes vieilles habitudes avec Laurent Riepy, Nobody Knows, dans quelques petits instants. Pour aller jusque-là, c'est placebo.

0: Bonsoir Laurent.
1: Bonsoir Pierre.
0: Nous allons parler ensemble dans quelques petites secondes d'un groupe dont le chanteur et leader sera bientôt en concert chez nous au Francophonie de Spa.
1: Un concert très très très attendu.
0: A tout de suite.
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0: Bonsoir Laurent.
1: Bonsoir Pierre.
0: Et donc nous parlons de...
1: On parle de Police, hein, et plus précisément de leur titre le plus connu, celui qui tourne encore partout sur toutes les radios du monde entier, 50 ans après sa sortie, c'est évidemment Roxanne.
0: Oui, c'est le classique absolu, la basse, la voix de Sting, leur riff de guitare, c'est immédiatement reconnaissable.
1: Hein, complètement, hein, c'est leur carte de visite mondiale, et pourtant, ce morceau est né dans des conditions tellement misérables que Sting lui-même n'y croyait pas, et il faut dire que le reste du groupe non plus d'ailleurs.
0: Sérieusement ?
1: Bah oui, en fait, on est en octobre 1977. Hein, The Police vient tout juste de se former. Sting, Annie Summers, Stewart Copeland, trois musiciens qui galèrent pas mal, qui n'ont encore rien vraiment sorti de véritablement fini et qui dépendent du salaire de leur compagne pour survivre. Voilà. Le 17 octobre, ils jouent à Amsterdam, ensuite direction Paris, dans la Citroën Diane d'Andy Summers.
0: On n'est vraiment pas dans les gigantesques tourbus bien confortables qu'ils connaîtront évidemment plus tard.
1: Oui, c'est un petit peu plus serré, on va dire ça comme ça. Non, c'est clair, donc ils sont programmés les 20 et 21 octobre au Nashville Club, un petit club parisien, et ils doivent jouer en première partie du groupe légendaire de punk qui s'appelle The Damned. Sauf qu'en arrivant, eh bien, les Damned ont plié bagage en dernière minute et sont rentrés en Angleterre. The Police va quand même jouer devant presque personne. Voilà, c'est un petit peu foireux. Et pour dormir, ben, ils sont accueillis dans un hôtel miteux derrière la gare de Saint-Lazare. Ils sont si fauchés qu'ils doivent donc partager les chambres. Voilà, c'est, en parler de confort, on n'y est vraiment pas.
0: Hein. Et c'est là que tout se passe, en fait ?
1: Ben oui, c'est là-bas. En fait, le soir, les trois musiciens vont partir chacun de leur côté dans les rues de Paris. Question de se promener un petit peu. Sting se retrouve seul à se promener un petit peu autour de l'hôtel et il tombe dans un quartier chaud à Paris. On sait qu'il y en a. Et il racontera plus tard, je cite, « C'était la première fois de ma vie que je voyais la prostitution dans les rues. Ces femmes étaient vraiment belles. J'avais une mélodie dans la tête et j'ai imaginé ce que ça ferait de tomber amoureux tout simplement de l'une d'entre elles. »
0: Oui, donc la mélodie était déjà là avant même les mots.
1: Exactement. Et il avait d'ailleurs cette musique en tête depuis un moment. Mais voilà, le titre, il ne l'avait pas. Il cherchait. En rentrant à l'hôtel, dans le couloir, il tombe sur une affiche de Cyrano de Bergerac d'Edmond Rostand, alors à l'affiche de la Comédie Française. Et là, il a enfin son prénom. Ce sera Roxane.
0: Ah, une affiche de théâtre classique dans un couloir d'hôtel miteux. Comme quoi.
1: Bah voilà, tout peut être source d'inspiration. Et donc, de retour à Londres, il présente la mélodie au groupe. Ils travaillent ça ensemble en une seule après-midi dans une cave humide de Finchley. Sting voit d'abord ce titre comme un morceau plutôt branché bossa nova. Hein. C'est Stewart Copeland, le batteur, qui va dire non, on en fait un tango, mais un tango façon évidemment couleur de l'époque, c'est-à-dire un tango façon punk. Et c'est ça qui va lui donner ce balancement hypnotique qui fait la véritable signature du morceau.
0: Et ce bruit bizarre qu'on entend au tout début du titre, c'est quoi exactement ?
1: C'est vrai que c'est énigmatique. Hein. C'est l'un des accidents les plus heureux de l'histoire du rock. En studio, il y a un vieux piano droit dans un coin et Sting va s'approcher de ce piano. Il croit que le couvercle est fermé et donc s'assoit dessus. Sauf que le couvercle, évidemment, est ouvert. Donc l'accord part, Sting éclate de rire et le magnétophone tourne, enregistre cela. Et donc finalement, ils sont en régie, ils réécoutent ce passage assez rigolo en régie. Ils se disent, qu'est-ce qu'on va faire avec ce moment amusant, qui n'était pas du tout programmé, comme on vous en doutait. Eh bien, ils se disent, finalement, ça donne un petit peu un côté très naturel à tout ça, on va le laisser. Et c'est ce qu'on entend donc, dans les premières secondes du titre depuis 1978.
0: Donc Donc si je comprends bien, Laurent, dans l'intro iconique de Roxane, ce sont les fesses de Sting sur un piano.
1: Exactement, Pierre.
0: Ce qui est fou aussi, c'est que Roxane ne marche pas du tout.
1: Hein. Pas tout de suite. Pas tout de suite. Hein. Effectivement, Pierre, lorsque Roxane sort une première fois en single en 78, c'est loin, même très loin, d'être un succès. La BBC ne veut pas le diffuser. Alors pas pour d'autres raisons que par le fait qu'ils ne sont pas du tout convaincus par ce qu'ils entendent. Mais là, Police va faire quelque chose d'assez malin. Ils sont doués quand même. Ils vont répandre eux-mêmes la rumeur que le titre est officiellement banni par la BBC à cause du sujet, donc du sujet de la prostitution. Et comme on sait que la BBC est assez conservatrice, c'est possible, mais c'est pas du tout le cas.
0: Ouais. Alors du coup, ils vont instrumentaliser leur propre censure.
1: Et ils en font donc un sacré argument marketing. En pleine époque punk, être banni par la BBC, bah y a rien de mieux. Ça leur construit donc une réputation de révolutionnaire qui n'avait pas forcément au départ, sauf que le titre ne décolle quand même pas en Grande-Bretagne. Il faudra attendre 1979 et une radio texane qui va commencer à passer ce titre en boucle, puis ce sera une radio de Boston et puis ainsi de suite. Et à partir de là, le succès va s'imposer aux États-Unis et puis en Angleterre.
0: Alors du coup, Sting, est-ce qu'il a un rapport particulier avec ce titre aujourd'hui ?
1: Ben oui, en fait, il a dit clairement dans un livre d'entretien qui était paru en 2013, quand il chante Roxane tous les soirs, parce que tout le monde lui demande depuis 50 ans, il dit qu'il y a toujours une petite inflexion nouvelle dans sa façon de l'interpréter, une possibilité qui s'ouvre à lui, qui est nouvelle chaque fois qu'il la joue. Sting a toujours eu une façon de voir les choses un peu comme un jazzman, on sait qu'il adore le jazz, et le titre original pour lui, lorsqu'il le joue sur scène, ce n'est qu'un point de départ. Ce n'est pas un enregistrement à reproduire fidèlement à l'identique pour lui. Roxane n'est pas du tout figé dans le temps, c'est un morceau qui évolue justement avec le temps.
0: Finalement, cette nuit parisienne d'octobre 77 n'a pas fini de porter ses
1: fruits. Et non, une mélodie dans la tête, un quartier chaud de Paris, une affiche dans un couloir mytho. Voilà comment on peut fabriquer un tube qu'on peut qualifier d'éternel.
0: On va se rafraîchir la mémoire, Laurent, grâce
1: Exactement.
0: À vous. Merci en tout cas pour toutes ces explications, ces anecdotes. Et on va écouter Roxane.
1: Bah, évidemment, Pierre.
0: Merci.
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Homme. Juste après, on va retrouver des nouvelles des routes. Et le journal du rock également. Et bien, Amélie vous parlera de Clapton, qui à un moment donné a interrompu son concert. Pourquoi? Vous le saurez dans un petit instant.

0: Soul, Dominique avec personne. Oui, évidemment, il s'agissait de Sting et de Police hein, dans la séquence de Laurent. Je vous rappelle là aussi la date de concert, événement. La venue de Sting le 25 juillet prochain, ce sera évidemment dans le cadre des Francofolies de Spa.
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2: Ça ralentit sur le ring de Bruxelles, Pascal.
3: Oui, et pour cause, il y a encore deux accidents, peut-être trois. Alors, les deux premiers sont en direction de Waterloo. Accident à hauteur d'Ouillart, bande de gauche obstruée. A priori, celui-ci serait dégagé. Mais il y a un autre accident un tout petit peu plus loin, à hauteur de Groenendael vers Waterloo. Une bande de circulation est obstruée. Il y a toujours 30 minutes de fil à l'arrière. 30 minutes pour traverser cette perturbation. Les premiers coups de frein à partir de Kreinem. L'autre accident, c'est toujours sur le ring, bien sûr, à hauteur de Strombeek-Bever vers Hall. Deux bandes de circulation sont neutralisées. Il y a 20 minutes pour traverser cette perturbation. Voilà ce qu'on peut dire sur le ring de Bruxelles pour le moment. On cible également en Wallonie le grand ring de Charleroi avec des ralentissements entre Marcinelle-Est et Montigny-le-Tilleul. Le trafic est perturbé à cet endroit-là en direction de Guy. Vous perdez 25 minutes.
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2: Bonjour Marie.
7: Bonjour Pierre. C'est une première historique pour les deux derniers Beatles, Paul McCartney et Ringo Starr, qui viennent de sortir Home to Us. C'est un tout premier duo officiel depuis la séparation du groupe mythique.

0: Behind des Pretenders et Charlene Spiteri de Texas participent au cœur de cette collaboration inédite qui apparaîtra sur le nouvel album de Paul McCartney, The Boys of Dungeon Lane, qu'on attend pour le 29 mai. Une émotion particulière pour les fans des Fab Four. Incident lors du concert d'Eric Clapton à Madrid. Le guitariste britannique de 81 ans a écourté sa prestation au Movistar Arena après qu'un spectateur lui ait lancé un disque vinyle en pleine poitrine. L'incident s'est produit juste après l'interprétation de Cocaine. Eric Clapton, qui devait revenir sur scène pour un rappel avec Before You Accuse Me, a finalement renoncé à remonter sur scène. Et puis Ronnie Wood des Stones se rend hommage à Brian Wilson des Beach Boys sur le prochain album Foreign Tongues. Le guitariste a révélé avoir enregistré un solo de 9 minutes en une seule prise, submergé alors par l'émotion après la mort du génie des Beach Boys en juin dernier. « J'étais si ému ce jour-là, dit-il, j'avais tant de sentiments parce que Brian Wilson était mort. » Ce solo raccourci à 5 minutes figure sur le titre « Back in Your Life ».
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0: Le groupe Weezer sur Classic 21 avec Shine Again. C'est le dernier titre du groupe d'ailleurs. Un titre plutôt bien ficelé.
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0: James Bond, évidemment, Duran Duran avec View to a Kill sur Classique 21. Dans même pas 5 minutes, on va retrouver, évidemment, Jean-Louis Lahaye pour le moment M. Vous serez avec nous, évidemment.
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0: John Fogerty sur Classique 21 avec Creedence Song. Excellente soirée à vous, il est 19h.
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0: Pascal, vous êtes porteur de bonnes nouvelles ce soir.
2: Oui, tout à fait. On a passé un petit temps sur le ring de Bruxelles ces deux dernières heures. Par contre, tous les accidents sont maintenant terminés, dégagés. On a encore une petite retenue, hein, tout de même, de 20 minutes. Alors, c'est lorsque vous passez devant l'aéroport de Zaventem et que vous roulez en direction de Macquelen. Il y a 20 minutes, voire 25, hein, de temps de parcours additionnel, avec des fils qui s'étirent à peu près jusqu'à Wemel. Et puis sinon, pour le reste, eh bien, ça roule un petit peu mieux. Encore quelques petits ralentissements. À hauteur du carrefour Léonard en direction de Waterloo, vous perdez 5 minutes pour le moment. Par contre, si vous quittez Bruxelles et que vous roulez vers Namur via le 411, attendez-vous à ralentir à partir de Malaise. C'est juste un tout petit peu plus loin que Oeilaert, donc lorsque vous quittez le ring. Et là, en fait, pourquoi ? Parce qu'il y a un accident à hauteur de Rosières qui bloque un petit peu le passage en direction de Namur. À partir de Malaise, vous perdez à peu près 5 minutes. Voilà ce qu'on peut dire pour le moment. Je regarde du côté de Charles Roi, ça coinçait sur le grand ring, c'est terminé. Du côté de Liège, ça roule bien également. Tant mieux, prudence, bonne route.
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Aujourd'hui, je vous raconte le moment qui est à l'origine de la chanson « The Kids Aren't Alright » de Offspring. Été 97, Garden Grove, Californie. Il y avait Jamie, Mark, Jay et Brandon. Je me souviens d'eux comme si c'était hier. On s'était il n'y a pas si longtemps en réalité. À l'époque, la rue semblait infinie. Les maisons identiques ne nous enfermaient pas. Elles nous rassuraient. Les pelouses étaient des terrains d'aventure. Les garages, des studios d'enregistrement improvisés. Les trottoirs, des tribunes pour refaire le monde. Jamie était la meilleure au lycée. Ça faisait aucun doute. Elle comprenait tout avant tout le monde. Oh, les profs l'adoraient. Elle parlait déjà d'université quand nous parlions encore de concerts et de soirées. Elle avait ce regard droit, déterminé, comme si elle voyait déjà la suite du film. On disait qu'elle quitterait le quartier la première, qu'elle irait loin, très loin. Marc avait déjà son groupe. Il n'abandonnait jamais sa guitare. Elle était posée contre le mur du garage, branchée en permanence, prête à hurler. Il répétait les mêmes riffs jusqu'à les maîtriser parfaitement. Il parlait d'albums, de tournées, de fans qui chanteraient ses paroles. Et on le croyait. Il y avait quelque chose dans sa façon de jouer qui rendait tout plausible. Jay était plus silencieux, toujours un peu en retrait, mais jamais absent. Il écoutait beaucoup, il observait. Parfois, il restait assis sur le capot d'une voiture à regarder le ciel devenir orange. On pensait qu'il réfléchissait à de grandes choses. On n'imaginait pas qu'il se battait déjà contre des ombres invisibles. Brandon, lui, vivait vite. Il courait plus vite que nous tous. Il parlait plus fort. Il riait plus fort. Il voulait tout essayer avant les autres. Les premières bières, les premières folies, les défis inutiles qu'on accepte juste pour sentir le cœur cogner plus fort. Il disait que la vie était faite pour être brûlée. On trouvait ça courageux. Et puis il y avait moi, Dexter Holland. Je savais pas encore exactement comment ni quand, mais je sentais que je partirais. Pas pour fuir. Non, juste parce que quelque chose m'appelait ailleurs. Les études, la musique, une autre ville, un autre rythme. Le quartier était notre point de départ, pas notre destination finale. Enfin, c'est ce qu'on croyait. Chaque gamin de toute cette foutue rue allait réussir. On en était convaincus. On se le répétait sans le dire. Les possibilités semblaient infinies. Le monde nous attendait. Les soirées d'été s'étiraient sans fin. Assis sur les trottoirs encore tièdes, on parlait de ce qu'on deviendrait. Jamie évoquait ses études. Mark promettait des concerts. Brandon jurait qu'il vivrait 1000 vies en une. Jay souriait doucement. Moi, j'écoutais. En enregistrant tout, on voyait pas les fissures. On ne cherchait pas les signes. Le temps a passé sans prévenir. Comme moi, certains sont partis, d'autres sont restés. Et puis un jour, je suis revenu. Un truc spontané, juste un détour, une impulsion, une curiosité presque naïve. La rue me semblait plus étroite, les maisons plus basses. Des façades sont défraîchies, une maison est à vendre, une autre a les volets fermés en plein jour. Les pelouses sont envahies de mauvaises herbes. Je cherche les traces de nos vélos, les marques de pneus dans la poussière, le garage où Marc répétait, la fenêtre de la chambre de Jamie où la lumière restait allumée tard le soir. Les rires ont disparu. Le vieux quartier ne vit plus comme avant. Je marche lentement, comme pour ne pas réveiller les souvenirs. La réalité va vite me rattraper. Les projets se sont transformés en choix, puis en renoncement. Les rêves se sont heurtés à la réalité, parfois sans bruit, parfois avec fracas. Jamie avait sa chance, oui, vraiment. Elle parlait d'université comme d'un horizon naturel. Puis, il y a eu une grossesse imprévue, puis une deuxième. La vie est devenue urgente, concrète. Les priorités ont changé. Les nuits blanches n'étaient plus celles des révisions, mais celles des biberons. Les conversations ne parlaient plus de campus, mais de factures. Les ambitions se sont rangées dans un tiroir qu'on n'ouvre plus. Pas par lâcheté, non. Par fatigue.
Marc n'a pas de boulot et vit toujours chez ses parents. Il joue encore de la guitare et fume beaucoup d'herbe. Sa chambre est presque intacte, des posters défraîchis au mur, des câbles enchevêtrés au sol. La musique est restée, mais les scènes ne sont jamais venues. Il ne parle plus de tournée, il parle de peut-être, de un jour, de on verra. Jay, lui, s'est suicidé. Aucune explication claire. Seulement un vide brutal, un silence lourd, incompréhensible. On a repensé à ces silences d'autrefois. On a cherché des signes dans les souvenirs. Trop tard. Brandon est mort d'une overdose. Il voulait vivre tout plus vite. Tout ressentir plus fort. Il disait que la vie était courte. Elle l'a été. Chaque maison contient une version de nous-mêmes qui n'existe plus. Chaque fenêtre reflète un avenir qui n'a pas eu lieu. Nous étions jeunes. L'avenir était radieux. L'observation par Dexter Holland du destin contrasté de ses anciens camarades de Garden Grove et la prise de conscience que sa génération ne s'en est pas sortie comme prévu est le moment à l'origine de la chanson de Kids Aren't Alright, publiée en 1998 sur Americana, le cinquième album studio de Offspring. Kids Aren't Alright est une photographie sociale. Sous son énergie punk rapide et ses chœurs accrocheurs, la chanson raconte une désillusion générationnelle. Le titre détourne celui des Who, The Kids Are Alright, en 1965. Là où les années 60 affirmaient que les jeunes vont bien, la fin des années 90 constate l'inverse. Quelque chose s'est brisé. La chanson ne cherche pas un coupable précis, elle observe. Elle énumère. Elle constate qu'au sein d'une banlieue américaine ordinaire, censée incarner la stabilité et la promesse du rêve américain, plusieurs trajectoires ont déraillé. C'est pas une révolte frontale. Non, c'est un constat amer. Quand nous étions jeunes, l'avenir était si radieux. Le vieux quartier était si vivant. Et chaque gamin de toute cette foutue rue allait réussir, allait devenir quelqu'un. Le texte adopte une narration simple, presque clinique. La première partie installe la nostalgie. L'avenir était lumineux, le quartier vivant. Chaque enfant allait réussir, puis la rupture arrive. L'image du quartier fissuré devient métaphore des vies fissurées. Maintenant, le quartier est fissuré, délabré. Les enfants ont grandi, mais leurs vies sont usées. Comment une seule petite rue peut-elle avaler autant de vies ? Puis la chanson fonctionne par portraits successifs, sans aucun jugement moral, juste des faits. Jamie abandonne l'école et devient mère très tôt. Mark est sans boulot et vit toujours chez ses parents. Jay se suicide et Brandon meurt d'une overdose. Le refrain vient synthétiser le message central du morceau. 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

Des chances gâchées, rien n'est gratuit. La nostalgie de ce qui était, et pourtant c'est dur, si dur à voir. Des vies fragiles, des rêves brisés. Musicalement, le morceau est typique du punk californien de la fin des années 90. Tempo rapide, guitare tranchante, mélodie immédiatement mémorisable et cœur scandé. Ce contraste est fondamental. La musique donne envie de bouger. Les paroles racontent l'échec, la mort, la désillusion. Cette tension crée une force particulière. On chante presque malgré le poids du texte. Sorti en single en 99, le titre devient l'un des morceaux les plus durables du groupe. Contrairement au titre plus humoristique de l'album comme Pretty Fly, For a Right Guy, cette chanson est souvent perçue comme la plus mature, la plus profonde. Elle s'impose comme un hymne générationnel pour ceux qui ont grandi avec l'idée que tout était possible avant de découvrir la complexité du réel. Plus de 25 ans après sa sortie, The Kids Aren't All Right reste l'un des titres les plus emblématiques de Offspring. Parce qu'elle dépasse le simple contexte des années 90. Parce qu'elle ne parle pas seulement d'une banlieue californienne, mais d'un moment universel. Celui où l'on comprend que l'avenir n'est pas une promesse, seulement une possibilité. Elle parle des rêves de jeunesse, de la fragilité des trajectoires, de cet écart presque imperceptible entre ce que l'on imaginait devenir et ce que l'on devient réellement. La chanson ne cherche pas un coupable, elle ne brandit pas de slogan, n'accuse pas frontalement le système. Et c'est peut-être ce qui la rend plus troublante encore, parce qu'elle suggère que l'échec ne fait pas toujours de bruit, qu'il s'installe doucement, qu'il s'infiltre dans les vies ordinaires, dans les rues ordinaires. Malgré les rêves, malgré les certitudes, les aspirations à une belle vie, les enfants ne vont pas bien. Alors oui, le refrain reste énergique. Mais au cœur du morceau, il y a cette question suspendue. Comment une seule rue peut-elle avaler autant de vie ?

0: The Kids Aren't Alright avec Offspring. Merci beaucoup, Eric. Et puis, on va se donner rendez-vous, évidemment, la semaine. Merci, Eric. Ben, c'est pas Eric, c'est Jean-Louis là, évidemment. On va se donner rendez-vous demain.
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John Lennon sur Classique 21 avec Instant Karma, 19h20, on arrive tout doucement à la fin de Underworld Again et on va encore se faire plaisir, vous vous en doutez. On y va jusqu'au bout évidemment. M avec le roi des ombres.

Pretty Reckless avec Love Me sur Classique 21. C'est vrai que c'est assez rafraîchissant. Les Beach Boys aussi d'ailleurs pour Rock on the Road Again.

0: Beach Boys sur Classique 21. God Only Knows.
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0: Il est 19h30.
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0: Pascal, retour au calme sur les routes.
8: Oui, le trafic s'écoule bien maintenant, un rythme tout à fait calme et j'en profite pour prendre un peu d'avance sur l'agenda. Et donc demain, n'oubliez pas, c'est manifestation nationale et une affluence de voyageurs est probable dans les trains vers et depuis Bruxelles, qu'on se le dise. Sinon, pour le reste, ça roule. Prudence, bonne route.
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4: Soyez prudents sur l'U19, un accident vient de se produire. C'est en provenance de Valenciennes lorsque vous roulez vers Bruxelles à hauteur de Aubourg. Donc Aubourg vers Bruxelles, la bande de droite est obstruée. Pour le reste, le trafic s'écoule bien maintenant, pas de soucis majeurs à vous signaler. Soyez prudents, bonne route.
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6: Bonsoir à tous, Julie Buron pour ces informations. Coup du sort inattendu en raison de la météo. Le Hondius a dû être amarré en urgence aujourd'hui au port de Granadilla aux Canaries afin de boucler les évacuations prévues des 28 derniers occupants de ce bateau de croisière où a été détecté un foyer de hantavirus. Le navire restera à quai le temps minimum nécessaire pour garantir la sécurité des passagers et des membres du dispositif d'évacuation. Théoriquement, deux avions doivent emmener vers les Pays-Bas dans la soirée les 28 derniers occupants du navire. Le milliardaire français des télécommunications Xavier Niel récupère ses billes et se retire de Proximus, selon les journaux L'Echo et De Tijd. Selon une déclaration de transparence diffusée par le groupe coté en bourse Saxo Holding, la société holding de Xavier Niel, elle est passée sous le seuil de déclaration de 1%, ce qui laisse penser que Xavier Niel s'est désengagé de l'actionnariat de l'entreprise publique belge. L'an dernier, L'Echo avait déjà révélé que Xavier Niel avait proposé au gouvernement de Wever un plan visant à prendre le contrôle de Proximus. Cette proposition avait été écartée. L'insoutenable déposition des médecins légistes à la cour d'assises du Hainaut, c'est la deuxième semaine du procès du drame de Strépy-Brakni, avec la description, photo à l'appui, des médecins légistes qui ont examiné les 7 victimes décédées suite à la collision avec la voiture du principal accusé. Les récits des experts légistes confirment la violence des impacts qui n'ont laissé aucune chance aux personnes décédées. Près d'une trentaine de protocoles d'accords et partenariats ont été annoncés ce soir à l'occasion de la seconde journée de la mission économique en Turquie en présence de la reine Mathilde et des 5 ministres de la délégation belge. Les entreprises, universités et chambres de commerce ont défilé pour dévoiler ces différents accords marqués par leur grande diversité. Parmi ces accords, il y a par exemple dans le domaine alimentaire un partenariat entre la chocolaterie Leonidas et son distributeur turc depuis 2021, Bosna Chocolate. Il a été convenu de tripler le volume de vente dans le pays. C'est tout pour ces informations. Bonne soirée à notre écoute.
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3: Il est 21h. Bonsoir à tous, Julie Buron pour ces informations. Le MV Ondius, navire où a été détecté un foyer de hantavirus et d'où ont débarqué ce soir 28 dernières personnes. Le Ondius a quitté le port de Granadilla de Abona sur l'île espagnole de Tenerife, dans les Canaries, direction les Pays-Bas. Le bateau de croisière battant pavillon néerlandais, à bord duquel sont restés 26 membres d'équipage, devrait mettre 5 jours environ pour rejoindre Rotterdam. Donald Trump va évoquer avec Xi Jinping lors de son déplacement cette semaine en Chine la question de la vente d'armes américaines à Taïwan, à laquelle le Pékin s'oppose fortement. La politique des États-Unis concernant Taïwan, que la Chine considère comme une province à part entière, repose sur un soutien militaire robuste à l'île, sans toutefois la reconnaître à part entière ni soutenir ouvertement des velléités d'indépendance. Depuis 1982, l'un des grands principes de cette stratégie américaine est de ne pas consulter Pékin sur des ventes d'armes à Taïwan. Les syndicats appellent à manifester demain à Bruxelles, manifester contre la réforme des pensions et pour davantage de pouvoir d'achat. Pour participer à cette manifestation, des travailleurs ne se rendront pas au boulot. Il faut s'attendre donc à des perturbations dans les transports en commun, notamment TEC en Wallonie, STIP à Bruxelles. Par contre, les trains de la SNCB devraient circuler normalement. Aucun préavis de grève n'a été déposé pour le rail. Côté avion, un vol sur deux sera assuré à l'aéroport de Bruxelles. Par contre, rien ne décollera ni n'atterrira à l'aéroport de Charleroi. Et puis vos poubelles pourraient aussi rester sur le trottoir demain et les parcs à conteneurs, eux, resteraient fermés. Rudy Garcia, l'entraîneur des Diables Rouges, annoncera vendredi à 13h20 la liste des joueurs sélectionnés pour représenter la Belgique à la prochaine Coupe du Monde de football qui débutera le 11 juin prochain et se déroulera aux États-Unis, au Canada et au Mexique. Le sélectionneur français doit choisir entre 23 et 26 Diables Rouges pour le Mondial 2026, mais sa liste officielle et définitive ne doit être remise à la FIFA que pour le 1er juin. C'est tout pour ces informations. Bonne soirée à notre écoute.
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Bonsoir mesdames et messieurs, ravi de vous retrouver pour une nouvelle soirée d'Octobogey sur Classique 21. Nous sommes lundi soir et je suis avec vous jusqu'à minuit. Can't Eat avec Down in the Gutter But Free, un magnifique morceau qui clôture l'album Alléluia en 1969. Et c'était Henry Vestin qui était à la basse et Larry Taylor à la guitare sur ce morceau. C'est Alamab avec moi ce soir. Let's go to the Delta.

The Delta Flyers and 61 Highway Blues. The Delta Flyers. Voici à présent The Delta Generators. Un groupe basé à Boston, formé en 2007. Ils ont construit leur réputation suite aux concerts. Des performances live très énergiques, paraît-il. Brian Templeton a rejoint le groupe. Lui, il est chanteur harmoniciste. Il faisait partie du groupe de Radio Kings, pour ceux qui se souviennent de cet excellent groupe. Voici The Delta Generators and Give Me Some.

Et après The Delta Generators, un autre Delta, Delta Moon, un groupe originaire d'Atlanta qui s'est formé en 1900, à la fin des années 90. Deux guitaristes slide, Mark Johnson et Tom Gray, qui se sont rencontrés dans un magasin de musique. Et le nom Delta Moon vient d'un pèlerinage qu'ils ont fait à la cabane de Muddy Waters dans le Mississippi, alors qu'une pleine lune se levait au-dessus de la route de Delta Moon avec Mayfly.

À chaque fois, il fait des bons disques. Hein. Jim Burns de Saint-Louis. Ici, un album sorti il y a 10 ans, Saint Louis Time. Jim Burns avec sa version Lazy du morceau Nadine de Chuck Berry. Allez, Savoy Brown, un petit tour en Angleterre avec Savoy Brown. Je suis occupé à lire une biographie passionnante sur Savoy Brown.

Savoy Brown, I'll make everything alright, début des années 70, extrait de l'album Hellbound Train. Ce livre sur Savoy Brown a été écrit par Kim Simmons, celui qui a fabriqué, qui a fait ce groupe Savoy Brown. Kim Simmons qui a écrit ce livre, il se savait malade, mais il a écrit ce livre et raconte sa carrière. Évidemment, il y a eu une quinzaine de changements de personnel, mais il raconte des anecdotes et c'est ce qui illustre le morceau suivant. Lorsqu'il avait 13 ou 14 ans, il marche dans la rue et il y a une fenêtre qui est entrouverte et il entend le morceau que vous allez entendre. Il a du culot, ben il veut absolument savoir. Il dit, moi, ça, c'est exactement ce que je veux faire dans ma vie. Il sonne un type un peu plus âgé, un jeune gars de 16-17 ans, qui lui dit que c'est la face B d'un 45 tours des Yardbirds avec un jeune Eric Clapton. Ils l'ont écouté une dizaine de fois et puis il est reparti. Mais c'est certainement ce qui a marqué et ce qui a déclenché sa détermination pour devenir un grand guitariste. The Yardbirds avec Got to Hurry.

Face B d'un single des Yardbirds, Got to Hurry, avec Eric Clapton, ce qui a complètement déstabilisé le tout jeune Kim Simmons lorsqu'il avait 14 ans. Plus loin dans le livre, il parle de ses influences alors qu'il n'a même pas sorti son premier album, et ceci l'a énormément influencé aussi.

You shook me, Monsieur Muddy Waters, une autre grande influence pour Kim Simmons. Si vous nous rejoignez, c'est Dr. Boogie dans le poste sur Classique 21 tous les lundis soirs de 21h à minuit, baby. 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I'm ready.

Paul Revere. Paul Revere, comme ils disent là-bas. En fait, c'est Revere. Paul Revere and the Raiders avec I'm Crying. Et avant lui, c'était The Animals and Roadrunner. Paul Revere qui a fait de nombreux albums et a connu beaucoup de succès aux États-Unis. On enchaîne avec Link Wray. Link Wray, né en 29 à Dunn, en Caroline du Nord. Il est décédé à Copenhague en 2005. Il avait 76 ans. Il figure dans le top 50 des 100 plus grands guitaristes pour le magazine Rolling Stone. Et là, c'est pas du tout excessif, parce que c'était vraiment quelqu'un de formidable. Il a été la première rockstar amérindienne avec Rumble, un instrumental à vendre plus d'un million d'exemplaires en 1958. Et ce titre, Rumble, fut pendant un temps banni par de nombreuses stations radio américaines qui craignaient qu'il encourage une délinquance juvénile. Et puis il a aligné un deuxième tube, le morceau Jack the Ripper. Et c'est ce morceau que je vous propose, mais sous forme de documents enregistrés au Record Plant au mois de septembre 1974 pour tous les fans de Link Wray et tous les fans des grands guitaristes. Voici Jack the Ripper.

Et en trio avec un public invité dans le studio Rocket Plant au mois de septembre 1974, Link Wray avec Jack the Ripper. Notre moineau sort son nouvel album Gallia Volt. Elle a enregistré ce nouvel album à Nashville. Elle vient nous rendre visite cet été. Ce nouvel album vient de paraître, Burn the House Down, Gallia Volt avec Wrong Horse.

vous rappelle que son nouvel album, eh bien, il s'intitule Burn the House Down. Il vient de paraître chez Ruff Gallia. Gallia Volt avec Wrong Horse. Et Lonnie Mack pour suivre, qui est né en 1941. Quel guitariste. Guitariste chanteur, célèbre pour son jeu de guitare, mais surtout sa Gibson Flying V. Il a profondément influencé des légendes comme Clapton, Jeff Beck, Stevie Ray Vaughan. Et son jeu mélangeait le blues, le country, le gospel, le rockabilly. Et il utilisait souvent un vibrato rapide appelé Whammy Bar pour les spécialistes. Et c'est le côté technique pour ce Lonnie Mack sous forme de document très intéressant avec ce Camp Washington, Monsieur Lonnie Mack.

Maybelline, c'était Robert Lee Kolb. Et avant lui, Lonnie Mack. À tout de suite. Yes, sir.

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2: Il est 22h.
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Twist de Viceroys avec Dartle Stomp. Et avant de Viceroys, l'archi-connu Peppermint Twist de Joy D and the Starlighters. Et encore avant de Dartles and Hot Pastrami. Et Carlos Malcolm poursuivre. Coïncidence, j'avais prévu de vous le passer et en trifouillant sa biographie, eh bien je me rends compte qu'il est décédé il y a une semaine seulement. Carlos Malcolm est né en 1934, musicien, arrangeur jamaïcain, considéré comme l'un des pionniers du ska. Malcolm a contribué à la bande-son du premier James Bond, James Bond 007 contre Dr. No en 1962. Et en reconnaissance de sa contribution à la culture jamaïcaine, il a été décoré de l'Ordre of Distinction par le gouvernement jamaïcain. Et Carlos Malcolm, le voici avec Pound for Pound.

0: Un vinyle assez cabossé, je le reconnais, mais bon, voilà, Ramsey Lewis, j'ai choisi ce morceau, Lonely Avenue, Ramsey Lewis, le claviériste. Saviez-vous que sur les quatre premiers albums de Ramsey Lewis, le batteur, c'était Maurice White, et Maurice White deviendra le chanteur de Earth, Wind and Fire. Ramsey Lewis et avant lui, Carlos Malcolm, avec Pound for Pound, décédé la semaine dernière.
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L'album de la semaine ce soir, c'est celui de Martha Vélez en 1969 sous le label Blue Horizon, produit par Mike Vernon. Martha Vélez, chanteuse, compositrice, actrice américaine d'origine portoricaine, née en 1945 à New York. Une artiste éclectique, elle est passée avec aisance du folk au blues rock avant de s'illustrer même dans le reggae. Elle commence sa carrière au sein d'un groupe folk, The Gaslight Singers, et puis elle se fait connaître sur scène en remplaçant Diane Keaton dans le rôle principal de la comédie musicale Air à Broadway. Et puis c'était Stan Webb qui était à la guitare sur le morceau qu'on vient d'entendre de Dylan, It Takes a Lot to Cry. Et je vous propose de la réécouter puisque c'est le disque de la semaine, Fiends and Angels en 1969. Ici c'est avec Brian Auger à l'orgue, Eric Clapton à la guitare, Martha Vélez, Drive Me Daddy.

Martha Vélez, son premier album Fiends and Angels sort en 1969. Il était enregistré à Londres, produit par Mike Vernon avec Eric Clapton, Jack Bruce, Stan Webb, Paul Kossoff, Duster Bennett, Brian Auger qu'on vient d'entendre. Et puis en 76, elle sort l'album Escape from Babylon, produit par Bob Marley. C'est une des rares artistes non jamaïcaines à avoir collaboré aussi étroitement avec Bob Marley. Une dernière fois, Martha Vélez avec In My Girlish Days et Stan Webb on the guitar.

Du grand Stan Webb, hein, dans ce morceau In My Girlish Days. Voici Champion Jack Dupree, le pianiste noir américain qui passait souvent à Londres. Il s'est arrêté plusieurs fois chez Blue Horizon, chez notre ami Mike Vernon. Il a enregistré plusieurs sessions, dont une avec Paul Kossoff, le remarquable guitariste du groupe Free. Alors nous sommes le 22 avril 1968 et Simon Kirk est à la batterie, le futur batteur de Free et de Bad Company. Et c'est la toute première session enregistrée de Simon Kirk. Free démarre quelques mois plus tard en attendant Champion Jack Dupree avec Paul Kossoff and Roll On.

Chicken Jack and Evelyn, un morceau qui se trouve sur l'album 100 Ton Chicken en 1968 chez Blue Horizon, également Chicken Jack et Stan Webb, évidemment. Et avant lui, c'était Champion, ben non, avant lui, c'était Free avec Waiting on You. Dr. Bogey, Classique 21, lundi soir, c'est la bonne recette, la bonne formule, tous les lundis soirs de 21h à minuit, baby, voici Henry Herbert, franco-anglais, magnifique pianiste, Texas Bogey.

Dans l'ordre, je vous ai proposé Henry Herbert, pianiste franco-anglais qui était le pianiste de Jim Jones. Henry Herbert avec Texas Boogie. Juste après, c'était Hook Herrera avec ce shuffle bien dégoulinant, le morceau Honey. Et après Hook Herrera, donc à l'instant, un hommage à peine déguisé à Johnny Winter avec Sarasota Slim and the Devil Came Down from Georgia. Johnny Winter, close to me.

Johnny Winter en 88, extrait de l'album Winter of 88, c'était Close to Me, un album produit par Terry Manning. Et puis la deuxième heure s'achève, on va le faire avec Bob Seger et un classique de Chuck Berry, le morceau Let It Rock, et on va y aller fond de balle jusqu'à minuit. C'est lundi soir, baby, vous êtes sur Classique 21.

pas que j'ai mis du temps à m'en rendre compte, hein, mais là, il y a une solide crasse sur ce truc de Bob Seger. C'est dommage, mais le CD que j'ai prévu après, il est vide. Donc j'en ai passé un à Alain pour terminer cette deuxième heure jusqu'à minuit, Dr. Boogie Baby.

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3: Il est 23h.
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Le groupe s'appelait The Rooters avec Johnny B. Good. Jake Calypso pour suivre notre ami Hervé Loison. Un album sorti récemment, Jake Calypso avec moi, Screaming Baby.

Ils nous viennent de Bordeaux, la région bordelaise, Charb On. Ils sont trois, sont venus nous rendre visite il y a une dizaine de mois, je crois. Un seul mini-album pour le moment, Through With You, Charb On. Et avant eux, Jake Calypso, My Screaming Baby. Un des pères fondateurs du blues anglais pour suivre, Alexis Corner, fin des années 50, début des années 60. Mayall est arrivé peu après, mais Alexis Corner était plus une oreille, un conseiller, un arrangeur. Il était bluesman, chanteur, guitariste, oui. Et son troisième album est pour moi le meilleur, Red Hot From Alex, avec Dick Extall Smith, le saxophoniste, et les habitués qui tournaient autour d'Alexis Corner. Voici le morceau Jones.

Alexis Corner et ce morceau Jones, extrait de l'album Red Hot from Alex. Une séquence nécrologie pour suivre, il y en a trop. Alors je les ai rassemblés, tiens, c'est assez dommage, c'est triste déjà, mais les écouter, ça fait toujours du bien. On commence avec Augie Myers, qui est né en 1940, il est décédé il y a quelques semaines, musicien américain légendaire, connu à San Antonio, multi-instrumentiste talentueux et célèbre pour son jeu d'orgue Vox Continental. Il a été le cofondateur du groupe des années 60 avec Doc Sam, Sir Douglas Quintet. Il a aussi enregistré avec Bob Dylan sur l'album Time Out of Mind, Tom Waits et John Hammond. On écoute Sir Douglas Quintet avec Doc Sam qui chante, mais le Vox derrière, c'était Augie Myers.

Mendocino avec Augie Meyer, c'était Sir Douglas Quintet. Travis Womack nous a aussi quittés, né en 1944, guitariste rock légendaire, surnommé le guitariste le plus rapide du Sud. Figure emblématique du son de Memphis et de Muscle Shoals, Travis Womack est décédé le 27 février dernier, il avait 81 ans. Il commence la guitare à 8 ans et enregistre son premier disque à 12 ans à Memphis. Et il se fait connaître par son jeu extrêmement rapide et une utilisation assez innovante de la distorsion. On l'appelait aussi le Snake Man en raison de sa passion pour la capture des serpents. En 64, il enregistre son premier morceau et c'est un tube scratchy. Il a 15 ans. Écoutez-moi ça.

Travis Wamacken Scratchy, un gros tube aux États-Unis. Dave Mason, le suivant, né en 1946, cofondateur du groupe Traffic. Il est décédé le 19 avril, il y a quelques semaines, il avait 79 ans. Et au cours de sa carrière, longue de plus de 50 ans, il a marqué l'histoire du rock par ses compositions. Il a cofondé le groupe Traffic en 67 avec Stevie Winwood, Jim Capaldi, Chris Wood. Il a connu un grand succès avec plusieurs albums, dont Alone Together. Mais le morceau le plus connu pour Dave Mason, c'est Feeling Alright. Il a écrit cette chanson, il avait 19 ans. Il était avec Traffic et ce morceau n'a pas vraiment fonctionné pour Traffic, mais c'est tout de même devenu un standard du rock, repris par plus de 50 artistes, dont Joe Cocker, évidemment. Voici le regretté Dave Mason and Feeling Alright.

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1: Dave Mason, Feeling All Right. La nécrologie n'est pas finie, puisque Wayne Perkins est aussi décédé le 16 mars dernier. Il avait 75 ans. Wayne Perkins, guitariste légendaire de session, il venait d'Alabama, souvent décrit comme l'un des plus grands musiciens de studio de son époque. Il est particulièrement connu pour avoir failli devenir un membre permanent des Stones après le départ de Mick Taylor. C'était vraiment à deux ou trois jours près, lorsque Keith Richards finalement a décidé de prendre Ron Wood. N'empêche qu'on retrouve Wayne Perkins sur l'album Black and Blue en 76, sur les morceaux Hand of Fate, Memory Motel ou Fool to Cry. Et d'ailleurs, Hand of Fate est souvent cité comme l'un des plus mémorables solos de la guitare de la discographie des Stones, grâce à Wayne Perkins qu'on écoute avec Rambling Heart.

Wayne Perkins and Rambling Heart. Et dans cette triste série, on continue avec David Alan Coe, qui est décédé le 29 avril dernier, il y a quelques semaines seulement, il avait 85 ans. David Alan Coe, qui est né le 6 septembre 1939, figure emblématique et controversée du mouvement qu'on appelle Outlaw Country. On le surnommait The Mysterious Rhinestone Cowboy. Il a marqué l'histoire de la musique avec son style brut et son passé hors la loi, ayant passé une grande partie de sa jeunesse dans des centres de redressement et des pénitenciers. Et d'ailleurs, son tout premier album, devenu extrêmement rare, c'est un album de blues rock, Penitentiary Blues, en 1969. C'est un extrait de ce 33 tours que je vais vous passer, et il se rappelle un de ses gardiens qu'il aimait pas beaucoup, qui s'appelait Warden, et tous les morceaux sont des souvenirs pénibles de son séjour en prison. Mais après, il a connu une carrière, je vous l'ai dit, il est décédé à 85 ans, David Alan Coe, O. Warden.

Voilà, je termine ici pour cette séquence nécrologie. Tous ces noms, tous ces artistes décédés il y a un mois, deux mois maximum. On enchaîne avec David Ray. David Ray, lui, il est mort depuis longtemps, mais il a sorti plusieurs albums. Il a surtout collaboré à des enregistrements avec Joni Mitchell, par exemple. Très soft, très calme. Mais sur son premier album, comme il est ami d'enfance de Leslie West du groupe Mountain, sur son premier album, eh bien, il y a Mountain au complet qui joue sur certains morceaux. Leslie West, Félix Papalardi et Corky Lane. David Ray qui a coécrit le morceau Mississippi Queen de Mountain. Voici Hellbound on My Trail, David Ray and Mountain.

Après David Ray, voici David Bromberg. Lui, il vit toujours. Il est né en 1945. Chanteur, auteur, compositeur. C'est un virtuose. Il maîtrise parfaitement la guitare, le violon, le banjo, la mandoline, le dobro. On le surnomme l'archétype du musicien pour musicien. C'est vraiment quelqu'un qui est très intéressant. On l'écoute ici, il y a plus de 40 ans, avec Idol, With a Golden Head, Monsieur David Bromberg and Band.

The Hard Way, c'était Taj Mahal, et avant lui David Bromberg, Idol with a Golden Head. À la fin des années 60, début des années 70, les maisons de disques sortaient des samplers, des 33 tours, bon marché, avec un extrait, un morceau de tous les artistes sur le label. Eh bien, Fontana a fait la même chose en 1971 aux Pays-Bas, All Together Now, au titre souvent stupide, mais sur ces samplers, on trouvait des morceaux qu'on trouvait nulle part ailleurs. Par exemple, ici, un Living Blues, le groupe de Teddy Oberg, Living Blues and Black Leather.

Black Lizer, c'était Living Blues. Et sur ce même sampler, il y avait aussi The Bintangs, qu'on appelait à l'époque les Stones hollandais, fin des années 60, avec le chanteur Gus Plains. I'm on my own again, encore un morceau solitaire que l'on ne trouve pas sur les albums de Bintangs. Baby.

The Bentangs, I'm on my own again. Encore un dernier extrait de cette compilation, ce sampler chez sous le label Fontana à la fin des années 60, début 70, avec ce Mailer McKenzie Band, tout à fait inconnu. C'est un groupe qui venait de La Haye. Ils ont tout de même enregistré une série de 45 tours avant de se dissoudre après un an seulement de Mailer McKenzie Band en 71 avec Movin'.

C'est fini pour ce soir. Passez une excellente semaine. Je vous retrouve avec plaisir et passion. Intact pour une nouvelle émission Dr Boogie lundi prochain à partir de 21h. Un tout grand merci à Alain Map. Don't forget to boogie, baby. Bye bye.

0: 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Il est minuit.
1: Bonne nuit à tous, Julie Buron pour ces informations. Les syndicats appellent à manifester ce mardi à Bruxelles, manifester contre la réforme des pensions et pour davantage de pouvoir d'achat. Pour participer à cette manifestation, des travailleurs ne se rendront pas au boulot. Il faut donc s'attendre à des perturbations dans les transports en commun, notamment TEC en Wallonie, STIP à Bruxelles. Par contre, les trains de la SNCB devraient circuler normalement. Aucun préavis de grève n'a été déposé pour le rail. Côté avion, un vol sur deux sera assuré à l'aéroport de Bruxelles. Par contre, rien ne décollera ni n'atterrira à l'aéroport de Charleroi. Les ministres des Affaires étrangères de l'Union européenne ont annoncé un accord sur de nouvelles sanctions visant les colons israéliens violents en Cisjordanie occupée. Réaction du Premier ministre israélien, ces sanctions signent la faillite morale de l'Union européenne selon Benjamin Netanyahou. D'un autre côté, ces mêmes ministres européens se sont également accordés pour de nouvelles sanctions visant cette fois des figures du Hamas. L'agence anticorruption ukrainienne, le Nabu, a mis au jour un système de blanchiment d'argent qui impliquerait l'ancien chef de cabinet du président Volodymyr Zelensky, à savoir Andriy Yermak. Le Nabu a dit avoir démantelé un groupe organisé impliqué dans le blanchiment de 8 800 000 euros via un projet immobilier de luxe près de Kiev. Andriy Yermak a été le principal conseiller de Volodymyr Zelensky de 2020 à la fin de l'année dernière. Il a démissionné en novembre dernier après une perquisition à son domicile par des agents de services anticorruption. Le Nabu avait découvert une immense affaire de corruption dans le secteur énergétique. Rudy Garcia, l'entraîneur des Diables Rouges, annoncera ce vendredi à 13h20 la liste des joueurs sélectionnés pour représenter la Belgique à la prochaine Coupe du Monde de football qui débutera le 11 juin prochain et se déroulera aux États-Unis, au Canada et au Mexique. Le sélectionneur français doit choisir entre 23 et 26 Diables Rouges pour le Mondial 2026, mais sa liste officielle et définitive ne doit être remise à la FIFA que pour le 1er juin. C'est tout pour ces informations. Merci de nous écouter.
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0: Il est 1h.
1: Bonne nuit à tous, Julie Buron pour ces informations. Les syndicats appellent à manifester ce mardi à Bruxelles, manifester contre la réforme des pensions et pour davantage de pouvoir d'achat. Pour participer à cette manifestation, des travailleurs ne se rendront pas au boulot. Il faut donc s'attendre à des perturbations dans les transports en commun, notamment TEC en Wallonie, STIP à Bruxelles. Par contre, les trains de la SNCB devraient circuler normalement. Aucun préavis de grève n'a été déposé pour le rail. Côté avion, un vol sur deux sera assuré à l'aéroport de Bruxelles. Par contre, rien ne décollera ni n'atterrira à l'aéroport de Charleroi. Les ministres des Affaires étrangères de l'Union européenne ont annoncé un accord sur de nouvelles sanctions visant les colons israéliens violents en Cisjordanie occupée. Réaction du Premier ministre israélien, ces sanctions signent la faillite morale de l'Union européenne selon Benjamin Netanyahou. D'un autre côté, ces mêmes ministres européens se sont également accordés pour de nouvelles sanctions visant cette fois des figures du Hamas. L'agence anticorruption ukrainienne, le Nabu, a mis au jour un système de blanchiment d'argent qui impliquerait l'ancien chef de cabinet du président Volodymyr Zelensky, à savoir Andriy Yermak. Le Nabu a dit avoir démantelé un groupe organisé impliqué dans le blanchiment de 8 800 000 euros via un projet immobilier de luxe près de Kiev. Andriy Yermak a été le principal conseiller de Volodymyr Zelensky de 2020 à la fin de l'année dernière. Il a démissionné en novembre dernier après une perquisition à son domicile par des agents de services anticorruption. Le Nabu avait découvert une immense affaire de corruption dans le secteur énergétique. Rudy Garcia, l'entraîneur des Diables Rouges, annoncera ce vendredi à 13h20 la liste des joueurs sélectionnés pour représenter la Belgique à la prochaine Coupe du Monde de football qui débutera le 11 juin prochain et se déroulera aux États-Unis, au Canada et au Mexique. Le sélectionneur français doit choisir entre 23 et 26 Diables Rouges pour le Mondial 2026, mais sa liste officielle et définitive ne doit être remise à la FIFA que pour le 1er juin. C'est tout pour ces informations. Merci de nous écouter.
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0: heures.
1: Bonne nuit à tous, Julie Buron pour ces informations. Les syndicats appellent à manifester ce mardi à Bruxelles, manifester contre la réforme des pensions et pour davantage de pouvoir d'achat. Pour participer à cette manifestation, des travailleurs ne se rendront pas au boulot. Il faut donc s'attendre à des perturbations dans les transports en commun, notamment TEC en Wallonie, STIP à Bruxelles. Par contre, les trains de la SNCB devraient circuler normalement. Aucun préavis de grève n'a été déposé pour le rail. Côté avion, un vol sur deux sera assuré à l'aéroport de Bruxelles. Par contre, rien ne décollera ni n'atterrira à l'aéroport de Charleroi. Les ministres des Affaires étrangères de l'Union européenne ont annoncé un accord sur de nouvelles sanctions visant les colons israéliens violents en Cisjordanie occupée. Réaction du Premier ministre israélien, ces sanctions signent la faillite morale de l'Union européenne selon Benjamin Netanyahou. D'un autre côté, ces mêmes ministres européens se sont également accordés pour de nouvelles sanctions visant cette fois des figures du Hamas. L'agence anticorruption ukrainienne, le Nabu, a mis au jour un système de blanchiment d'argent qui impliquerait l'ancien chef de cabinet du président Volodymyr Zelensky, à savoir Andriy Yermak. Le Nabu a dit avoir démantelé un groupe organisé impliqué dans le blanchiment de 8 800 000 euros via un projet immobilier de luxe près de Kiev. Andriy Yermak a été le principal conseiller de Volodymyr Zelensky de 2020 à la fin de l'année dernière. Il a démissionné en novembre dernier après une perquisition à son domicile par des agents de services anticorruption. Le Nabu avait découvert une immense affaire de corruption dans le secteur énergétique. Rudy Garcia, l'entraîneur des Diables Rouges, annoncera ce vendredi à 13h.